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3: Bonjour à tous. Un mort lors d'une course à pied hier matin à Paris. Une dizaine d'hospitalisations préoccupantes sur une autre épreuve dans le Val-de-Marne. Des malaises et des annulations sur la ronde des plages à Menton ou encore des coureurs en difficulté sur le marathon de Royan. Les fortes chaleurs touchent l'ensemble du pays en raison d'un dôme d'air chaud. Météo France étend sa vigilance jaune canicule à 13 départements aujourd'hui sur une zone allant de la Bretagne aux Charentes. Enquête ouverte pour meurtre hier soir à Rennes. Le corps sans vie d'un enfant de 12 ans a été découvert sur les rives de la Vilaine, une serviette de bain mouillée nouée autour de son cou. Communiqué du parquet qui indique que l'intervention d'un tiers fait partie des hypothèses. C'est un pêcheur qui a donné l'alerte en fin d'après-midi après avoir entendu les cris d'un enfant. On revient sur cet impressionnant cambriolage d'une conciergerie de luxe dans la nuit du 16 au 17 mai dans le 15e arrondissement de Paris. 27 véhicules haut de gamme avaient été dérobés par une équipe coordonnée d'une cinquantaine d'individus. Selon le Figaro, 21 voitures ont été retrouvées, certaines accidentées ou brûlées. 12 personnes ont été placées en garde à vue. Dans l'actualité politique, des désaccords profonds dans le camp Renaissance au sujet de la gestation pour autrui. Alors que le candidat déclaré à la présidentielle Gabriel Attal a proposé un débat sur la GPA, la porte-parole du gouvernement Maud Bréjon s'est dit hier extrêmement défavorable. Selon elle, une éventuelle légalisation de la GPA va à l'encontre du féminisme que l'on doit porter en 2026. Au Moyen-Orient, un accord entre les États-Unis et l'Iran pourrait finalement prendre plusieurs jours pour être approuvé. C'est ce qu'a déclaré un haut responsable de la Maison-Blanche aux médias américains. Axios. Donald Trump a lui-même appelé un peu plus tôt ses négociateurs à ne pas se précipiter. Et puis le tennis, le premier tour de Roland-Garros se poursuit aujourd'hui, entré en lice de Corentin Moutet opposé au Tchèque Vít Kopřiva. Un duel franco-français à suivre entre Hugo Humbert et Adrian Manarino. Également Alexandre Muller face à Stefanos Tsitsipas et puis le grand favori, le numéro 1 mondial Yannick Sinner qui défie le français Clément Tabur. Enfin la dernière danse de Gaël Monfils qui débutera contre son compatriote Hugo Gaston. Très bon début de journée à notre écoute.
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2: Horoscope. Ami Bélier, vous arrivez avec une idée innovante qui séduit vos interlocuteurs dès le matin. Taureau, une opportunité de formation ou montée en compétences se confirme. Les Gémeaux, une réunion banale se transforme en véritable séance de brainstorming ultra productive dont vous êtes la locomotive. Ami Cancer, vous mettez en place un rituel de début de semaine qui va changer votre rapport au lundi pour toujours. Les Lions, votre ambition prend un nouveau virage. Vierge, une analyse que vous livrez est accueillie comme une véritable révélation par votre entourage professionnel. Balance, une médiation que vous proposez naturellement transforme une situation de blocage en élan positif. Scorpion, un projet que vous pilotez en coulisses franchit une étape importante. Les Sagittaires, votre soif d'apprendre vous pousse à vous inscrire à quelque chose de nouveau. Capricorne, votre sens du timing est parfait. Les Verseaux, vous attirez des gens bienveillants. Et concernant les Poissons, vous êtes bien dans vos nageoires.
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1: Et nous sommes le 25 mai aujourd'hui, nous fêtons les Sophies. En ce 25 mai, je pourrais vous parler de la première édition des 24 heures du Mans en 1923 du navire Le Grand Saint-Antoine qui accoste à Marseille y apportant la peste en 1720. L'épidémie fera entre 90 000 et 120 000 morts. J'aurais aussi pu vous parler en 1946 de l'exécution du tueur en série Marcel Petiot. Mais le 25 mars 1977 se déroule la première à Hollywood de Star Wars du metteur en scène George Lucas, réalisé avec un budget plus que modeste de 10 millions de dollars. Le film sera un succès instantané et le précurseur de deux autres longs métrages, L'Empire contre-attaque et Le Retour du Jedi, sans compter les suites quelques années plus tard. Dès le premier jour de diffusion, une immense file d'attente se constitue devant les cinémas et le film est accueilli très positivement par la critique américaine comme britannique. En France, la majorité des critiques découvrent le film en septembre 1977 en clôture du Festival du cinéma américain de Deauville et les avis sont partagés. La saga Star Wars rapporte 6 milliards de dollars au box-office et les produits dérivés, la coquette somme de 15 milliards de dollars. Et ce n'est pas terminé, la franchise rachetée par Disney continue d'alimenter le mythe avec ces dernières années plusieurs séries avec des personnages secondaires comme le Mandalorien et Boba Fett, mais aussi Obi-Wan Kenobi, un filon qui n'est pas prêt de s'arrêter. La citation du jour est signée de Maître Yoda lui-même. La peur mène à la colère mène à la haine mène à la souffrance.
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1: Une nuit d'hiver, la police reçoit un appel. Un cambriolage est signalé dans un camping désert à Bredang, aux abords de Stockholm. Quand les agents pénètrent dans la caravane d'où provient de la lumière, ils découvrent l'indicible. Le sang recouvre les murs, le sol et chaque objet. Une hache et un corps réduit en morceaux. Et dans la pièce voisine, un adolescent endormi, la tête posée sur un bras sectionné. Le garçon s'appelle Hugo Sand, 17 ans. Il est le fils d'un écrivain célèbre. Il souffre d'un rare trouble du sommeil, un somnambulisme qui se déclenche au cœur de ses cauchemars. Coupable ou simple témoin, il ne se souvient de rien. Appelé à diriger l'enquête, Juna Lina sollicite l'aide de son ami Eric Maria Bark, hypnotiseur. Ensemble, ils tenteront de faire ressurgir la vérité enfouie dans les méandres des terreurs nocturnes. Mais ce qu'ils vont réveiller dépasse l'entendement. Le Somnambule, c'est le roman de l'ombre et du vertige. Il explore la frontière mouvante entre le rêve et la violence, la culpabilité et l'oubli. Le Somnambule de Lars Kepler est paru chez Actes Sud.
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4: Ami Bélier, vous arrivez avec une idée innovante qui séduit vos interlocuteurs dès le matin.
5: Taureau, une opportunité de formation ou montée en compétences se confirme.
6: Les Gémeaux, une réunion banale se transforme en véritable séance de brainstorming ultra productive dont vous êtes la locomotive.
7: Ami Cancer, vous mettez en place un rituel de début de semaine qui va changer votre rapport au lundi pour toujours.
8: Les Lions, votre ambition prend un nouveau virage.
9: Vierge, une analyse que vous livrez est accueillie comme une véritable révélation par votre entourage professionnel.
10: Balance, une médiation que vous proposez naturellement transforme une situation de blocage en élan positif.
11: Scorpion, un projet que vous pilotez en coulisses franchit une étape importante.
12: Les Sagittaires, votre soif d'apprendre vous pousse à vous inscrire à quelque chose de nouveau.
13: Capricorne, votre sens du timing est parfait.
14: Les Verseaux, vous attirez des gens bienveillants.
15: Et concernant les Poissons, vous êtes bien dans vos nageoires.
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2: Bonjour à tous. Ces records de chaleur en France pour un mois de mai. Plusieurs courses à pied ont connu de nombreux malaises partout dans le pays. Un coureur est mort à Paris dimanche matin. 13 départements sont placés en alerte canicule lundi à partir de midi. Il s'agit de l'ensemble des pays de la Loire, de l'Ille-et-Vilaine, le Morbihan, la Charente, la Vienne, les Deux-Sèvres, l'Indre-et-Loire et le Loir-et-Cher. Ils rejoignent le Finistère déjà placé en alerte dimanche. Les températures atteignent des valeurs de 9 à 12 degrés au-dessus des normales de saison. Le père des deux enfants abandonnés au Portugal par leur mère et son compagnon souhaite les récupérer. Dans un courrier envoyé aux médias, il dit attendre le feu vert des autorités et assure penser à eux toutes les secondes. Il n'avait plus la garde des deux garçons depuis son divorce avec leur mère qui est actuellement en détention provisoire au Portugal avec son compagnon. Une dispute sur les réseaux sociaux à l'origine d'un meurtre à l'arme blanche samedi dernier dans un camping de Seine-et-Marne. Un jeune de 17 ans a été tué par un autre adolescent qui a ensuite été interpellé dans le 93. Selon les premiers éléments révélé par le Parisien, l'altercation trouverait sa source dans les échanges sur les réseaux sociaux sur fond de rivalité amoureuse. Le parquet de Meaux donnera plus de précisions ce lundi. Dans l'actualité internationale, on continue de suivre les négociations en vue d'un accord entre les États-Unis et l'Iran. Dimanche, le chef du Hezbollah, mouvement libanais pro-iranien, a fait part de son espoir que le Liban soit inclus dans l'accord. Le Hezbollah qui continue d'être visé par des frappes israéliennes au Liban malgré un cessez-le-feu. Le cap des 200 morts franchi en République démocratique du Congo. Le pays est touché par une nouvelle épidémie d'Ebola. Les autorités sanitaires mettent en garde contre un risque de propagation dans 10 pays africains. Et puis le tennis, le premier tour de Roland-Garros se poursuit ce lundi. Entré en lice de Corentin Moutet opposé au Tchèque Vid Kopriva. Un duel franco-français à suivre entre Hugo Humbert et Adrian Manarino. Également Alexandre Muller face à Stefanos Tsitsipas. Et puis autre choc, le grand favori, le numéro 1 mondial Yannick Sinner défiera le français Clément Tabur. Enfin la dernière danse de Gaël Monfils qui débutera contre son compatriote Hugo Gaston. Bon début de journée à tous, à notre écoute.
3: Bonjour à toutes et à tous et bienvenue sur l'antenne de Kaolin, la radio. Tout de suite, voici vos prévisions météo pour aujourd'hui. Nous sommes le lundi 25 mai. Les conditions restent estivales du côté du ciel avec du beau temps peu nuageux toute la journée. Des températures qui se stabilisent le matin mais qui sont quand même déjà de l'ordre de 16 à 18 degrés. Et des températures qui dépasseront une nouvelle fois largement les 30 degrés cet après-midi. Des conditions qui vont se prolonger jusqu'à la fin de semaine au moins, même si les températures devraient revenir sur des normes de saison à partir du week-end prochain. Je vous souhaite une belle journée à l'écoute de Kaolin.
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5: Ami Bélier, vous arrivez avec une idée innovante qui séduit vos interlocuteurs dès le matin.
6: Taureau, une opportunité de formation ou montée en compétences se confirme.
7: Les Gémeaux, une réunion banale se transforme en véritable séance de brainstorming ultra productive dont vous êtes la locomotive.
8: Ami Cancer, vous mettez en place un rituel de début de semaine qui va changer votre rapport au lundi pour toujours.
9: Les Lions, votre ambition prend un nouveau virage.
10: Vierge, une analyse que vous livrez est accueillie comme une véritable révélation par votre entourage professionnel.
11: Balance, une médiation que vous proposez naturellement transforme une situation de blocage en élan positif.
12: Scorpion, un projet que vous pilotez en coulisses franchit une étape importante.
13: Les Sagittaires, votre soif d'apprendre vous pousse à vous inscrire à quelque chose de nouveau.
14: Capricorne, votre sens du timing est parfait.
15: Les Verseaux, vous attirez des gens bienveillants.
16: Et concernant les Poissons, vous êtes bien dans vos nageoires.
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Notre sélection Nouvelle-Aquitaine, c'est le groupe O2N avec ce titre Gadou. Toujours dopé à l'humour sur fond de rap, de rock et de chansons, le trio bordelais entre Alix, Jaco et Massia revient avec l'album Doula, sous-titré d'ailleurs Des couloirs et des portières. Cet album revient 3 ans après 1200 mètres en tout et nous avons sélectionné 5 titres de ce nouvel album, dont ces deux premiers simples, Hey Joe et Houston, qu'accompagne dans la programmation de votre radio préférée, Gadou donc, R et Merry Go Round. On retrouve l'univers caustique du trio dont les textes sont servis par des mélodies associant rythmique minimaliste, guitare discrète et électronique, un brin acide. Chacun pourra retrouver dans ces titres un moment d'existence, entre collection de petits bonheurs et d'incertitudes, rencontré en empruntant les couloirs de la vie et en ouvrant les portières de moyens de transport nous portant d'aventure en aventure, individuelle ou collective. À noter que la plupart des dates de la tournée européenne d'O2N avant la tournée nord-américaine début 2026 sont complètes. La meilleure chance de voir le groupe interpréter ses nouveautés en live en Nouvelle-Aquitaine durant cet été, le 4 juillet dernier à Marmande, pour le festival Garo Rock.

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2: Dame, recherche emploi auxiliaire de vie pour entretien maison, repassage, ménage, course, assurer les déplacements, garde de nuit sur le secteur de Saint-Thierry-la-Perche et ses alentours. Autre offre d'emploi, le transport Sud-Limousin recherche un conducteur avec expérience exigée super lourd, plus formation à jour, poste à pourvoir début mai pour CDD de 6 mois, avec possibilité d'évolution en CDI, pas de découchage, rémunération en fonction de l'expérience. Si vous souhaitez avoir les coordonnées, n'hésitez pas à nous contacter, puis si vous désirez déposer votre annonce, kaolin-laradio.com. À bientôt.
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2: Bonjour à toutes et à tous et bienvenue sur l'antenne de Kaolin, la radio. Tout de suite, voici vos prévisions météo pour aujourd'hui. Nous sommes le lundi 25 mai. Les conditions restent estivales du côté du ciel, avec du beau temps peu nuageux toute la journée. Des températures qui se stabilisent le matin, mais qui sont quand même déjà de l'ordre de 16 à 18 degrés. Et des températures qui dépasseront une nouvelle fois largement les 30 degrés cet après-midi. Des conditions qui vont se prolonger jusqu'à la fin de semaine, au moins, même si les températures devraient revenir sur des normes de saison à partir du week-end prochain. Je vous souhaite une belle journée à l'écoute de Kaolin.
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3: Ami Bélier, vous arrivez avec une idée innovante qui séduit vos interlocuteurs dès le matin.
4: Taureau, une opportunité de formation ou montée en compétences se confirme.
5: Les Gémeaux, une réunion banale se transforme en véritable séance de brainstorming ultra productive dont vous êtes la locomotive.
6: Ami Cancer, vous mettez en place un rituel de début de semaine qui va changer votre rapport au lundi pour toujours.
7: Les Lions, votre ambition prend un nouveau virage.
8: Vierge, une analyse que vous livrez est accueillie comme une véritable révélation par votre entourage professionnel.
9: Balance, une médiation que vous proposez naturellement transforme une situation de blocage en élan positif.
10: Scorpion, un projet que vous pilotez en coulisses franchit une étape importante.
11: Les Sagittaires, votre soif d'apprendre vous pousse à vous inscrire à quelque chose de nouveau.
12: Capricorne, votre sens du timing est parfait.
13: Les Verseaux, vous attirez des gens bienveillants.
14: Et concernant les Poissons, vous êtes bien dans vos nageoires.
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1: Bonjour, une petite sélection pour votre soirée télé de ce lundi 25 mai sur TF1, l'été 36. La série événements continue. Cette année-là, la bourgeoisie de Nice voit arriver des estivants inattendus venus profiter des premiers congés payés. Et la rencontre de deux mondes et tout ne va pas se passer comme prévu. Un moment d'histoire sur LCP avec la suite du documentaire « Crime contre l'humanité, le procès de Klaus Barbie ». Place ce soir au jugement. Sur France 2, Meurtre au paradis, saison 15 de la série avec Don Gillette notamment. Independence Day, film réalisé par Roland Emmerich sur W9. Sur M6, Mario, premier regard, suite de la saison 10 du divertissement qui permet à des inconnus de se marier sans se connaître. Comédie musicale Made in France, votre rendez-vous ce soir sur France 4. Un documentaire qui revient sur ces spectacles événements, véritable symbole de la création à la française. Et puis les parcs d'attractions préférés des Français, magazine présenté par Camille Serre sur Gulli. Très belle soirée télé.
2: Et nous sommes le 25 mai aujourd'hui, nous fêtons les Sophies. En ce 25 mai, je pourrais vous parler de la première édition des 24 heures du Mans en 1923, du navire le Grand Saint-Antoine qui accoste à Marseille, y apportant la peste en 1720. L'épidémie fera entre 90 000 et 120 000 morts. J'aurais aussi pu vous parler en 1946 de l'exécution du tueur en série Marcel Petiot. Mais le 25 mars 1977 se déroule la première à Hollywood de Star Wars du metteur en scène George Lucas, réalisé avec un budget plus que modeste de 10 millions de dollars. Le film sera un succès instantané et le précurseur de deux autres longs métrages, L'Empire contre-attaque et Le Retour du Jedi, sans compter les suites quelques années plus tard. Dès le premier jour de diffusion, une immense file d'attente se constitue devant les cinémas et le film est accueilli très positivement par la critique américaine comme britannique. En France, la majorité des critiques découvrent le film en septembre 1977 en clôture du Festival du cinéma américain de Deauville et les avis sont partagés. La saga Star Wars rapporte 6 milliards de dollars au box-office et les produits dérivés, la coquette somme de 15 milliards de dollars. Et ce n'est pas terminé, la franchise rachetée par Disney continue d'alimenter le mythe avec ces dernières années plusieurs séries avec des personnages secondaires comme le Mandalorien et Boba Fett, mais aussi Obi-Wan Kenobi, un filon qui n'est pas prêt de s'arrêter. La citation du jour est signée de Maître Yoda lui-même. La peur mène à la colère mène à la haine mène à la souffrance.
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1: Bonjour à tous. Un accord est toujours possible entre les États-Unis et l'Iran. Le chef de la diplomatie américaine, Marco Rubio, a annoncé que des nouvelles pourraient être communiquées aujourd'hui. Certains points sont toujours en négociation. Le porte-parole du ministère iranien des Affaires étrangères a laissé entendre dès samedi que la question nucléaire ne faisait pas partie à ce stade des négociations. Mais le New York Times affirme qu'un point central de cet accord sera un engagement de Téhéran à renoncer à son stock d'uranium hautement enrichi. En attendant, les marchés, eux, sont très optimistes. Les cours du pétrole ont chuté de plus de 5% ce matin. Le baril de Brent qui était cette nuit à un peu plus de 98$. Dans le reste de l'actualité, c'est assez exceptionnel pour un mois de mai. 13 départements de l'ouest de la France sont en vigilance jaune, canicule. Hier déjà, le thermomètre est fortement monté. Il a fait jusqu'à 33,8 degrés à Bergerac, 31 degrés à Charleville-Mézières ou encore 29 degrés du côté de Brest. Et conséquence de ces fortes chaleurs, plusieurs incidents ont été notés au cours d'événements sportifs ce dimanche et notamment ce drame. Un homme est décédé lors de la 11e édition de la Pyrénéenne à Paris. Une enquête pour meurtre ouverte à Rennes. Un enfant de 12 ans a été retrouvé mort avec un linge mouillé autour du cou dans un buisson. Le garçon a été découvert sur les rives de la Vilaine, non loin du centre-ville. Le procureur de la République de Rennes n'exclut pas l'intervention d'un tiers. Des nouveautés pour le bac 2028. C'est l'annonce hier du ministre de l'Éducation nationale dans Ouest-France. Les lycéens ayant suivi une spécialité dans une langue régionale pourront passer l'épreuve correspondante dans cette langue. Aujourd'hui, même si un élève a suivi une spécialité entière en langue régionale, comme le corse ou encore le basque, il ne peut passer son épreuve qu'en français. Et puis on termine avec un mot de tennis. Roland-Garros, ça continue aujourd'hui. De belles affiches au programme et notamment l'entrée en lice de Gaël Monfils. Pour son dernier tournoi parisien, il affronte au premier tour son compatriote Hugo Gaston. Autre choc, le numéro 1 mondial et grand favori du tournoi, Yannick Sinner, défie le français et Clément Tabur. Excellent début de journée à tous.
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4: 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Bonjour à toutes et à tous et bienvenue sur l'antenne de Kaolin, la radio. Tout de suite, voici vos prévisions météo pour aujourd'hui. Nous sommes le lundi 25 mai. Les conditions restent estivales du côté du ciel avec du beau temps peu nuageux toute la journée. Des températures qui se stabilisent le matin mais qui sont quand même déjà de l'ordre de 16 à 18 degrés. Et des températures qui dépasseront une nouvelle fois largement les 30 degrés cet après-midi. Des conditions qui vont se prolonger jusqu'à la fin de semaine au moins, même si les températures devraient revenir sur des normes de saison à partir du week-end prochain. Je vous souhaite une belle journée à l'écoute de Kaolin.
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0: Oscar. Ami Bélier, vous arrivez avec une idée innovante qui séduit vos interlocuteurs dès le matin. Taureau, une opportunité de formation ou montée en compétences se confirme. Les Gémeaux, une réunion banale se transforme en véritable séance de brainstorming ultra productive dont vous êtes la locomotive. Ami Cancer, vous mettez en place un rituel de début de semaine qui va changer votre rapport au lundi pour toujours. Les Lions, votre ambition prend un nouveau virage. Vierge, une analyse que vous livrez est accueillie comme une véritable révélation par votre entourage professionnel. Balance, une médiation que vous proposez naturellement transforme une situation de blocage en élan positif. Scorpion, un projet que vous pilotez en coulisses franchit une étape importante. Les Sagittaires, votre soif d'apprendre vous pousse à vous inscrire à quelque chose de nouveau. Capricorne, votre sens du timing est parfait. Les Verseaux, vous attirez des gens bienveillants. Et concernant les Poissons, vous êtes bien dans vos nageoires.
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4: Bonjour à toutes et à tous et bienvenue sur l'antenne de Kaolin, la radio. Tout de suite, voici vos prévisions météo pour aujourd'hui. Nous sommes le lundi 25 mai. Les conditions restent estivales du côté du ciel avec du beau temps peu nuageux toute la journée. Des températures qui se stabilisent le matin mais qui sont quand même déjà de l'ordre de 16 à 18 degrés. Et des températures qui dépasseront une nouvelle fois largement les 30 degrés cet après-midi. Des conditions qui vont se prolonger jusqu'à la fin de semaine au moins, même si les températures devraient revenir sur des normes de saison à partir du week-end prochain. Je vous souhaite une belle journée à l'écoute de Kaolin.
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1: Bonjour à tous, il fait très chaud, hein. Des records de température ont été battus ce week-end et ça va continuer. Dernière ligne droite pour le procès en appel de Nicolas Sarkozy, c'est la dernière semaine. Et puis la fête de la nature, eh bien ça se termine. L'occasion de rappeler l'importance des abeilles pour la biodiversité. Mais tout d'abord, on commence avec ce chiffre. Plus 18% en un an, la plateforme téléphonique 116 000 alerte sur la hausse des disparitions inquiétantes de mineurs à l'occasion de la Journée internationale des enfants disparus. L'an dernier, ce sont plus de 40 000 disparitions qui ont été signalées avec une recrudescence de situations dangereuses. Et il est toujours essentiel de solliciter les forces de l'ordre, selon Julien Landureau. Il est responsable plaidoyer de la Fondation Droits d'Enfance qui gère cette plateforme.
2: Le premier réflexe à avoir en cas de disparition d'enfants, même s'il s'agit d'une fugue, c'est d'aller immédiatement au poste de police ou au commissariat pour signaler cette disparition et inscrire l'enfant au fichier des personnes recherchées, ce qui permettra de débuter l'enquête. Il n'y a aucun délai pour signaler une fugue. C'est malheureusement une idée préconçue qui persiste, mais on peut le faire dès le moment où la disparition est constatée, et c'est très important de le faire dans un second temps. On invite les parents à appeler le numéro 116 000, qui est le numéro d'urgence dédié aux disparitions de mineurs, pour accompagner et soutenir les familles.
1: Les fugues représentent l'immense majorité des cas de disparition d'enfants. Dans le reste de l'actualité, un accord est toujours possible entre les États-Unis et l'Iran. Le chef de la diplomatie américaine, Marco Rubio, a annoncé que de nouvelles pourraient être communiquées aujourd'hui. Certains points sont toujours en négociation. Le porte-parole du ministère iranien des Affaires étrangères lui a laissé entendre dès samedi que la question du nucléaire ne faisait pas partie à ce stade des négociations. Mais le New York Times affirme qu'un point central de cet accord sera un engagement de Téhéran à renoncer à son stock d'uranium hautement enrichi. En attendant, les marchés sont plus optimistes. Hein. Les cours du pétrole ont chuté de plus de 5% ce matin. Le baril de Brent qui était cette nuit à un peu plus de 98 $. C'est assez exceptionnel pour un mois de mai. 13 départements de l'ouest de la France sont en vigilance jaune canicule. Hier déjà, le thermomètre est fortement monté. Il a fait plus de 33 degrés à Bergerac, 31 degrés à Charleville-Mézières ou encore 29 degrés à Brest. Et conséquence de ces fortes chaleurs, hein, plusieurs incidents sont intervenus au cours d'événements sportifs ce dimanche. Un homme est décédé lors de la 11e édition de la Pyrénéenne à Paris. Une enquête pour meurtre ouverte à Rennes. Un enfant de 12 ans a été retrouvé mort avec un linge mouillé autour du cou dans un buisson. Le garçon a été découvert sur les rives de la Vilaine, non loin du centre-ville. Le procureur de la République de Rennes n'exclut pas l'intervention d'un tiers. Dernière semaine du procès en appel de l'affaire du financement libyen, dont le jugement sera rendu le 30 novembre prochain. Nicolas Sarkozy et certains de ses collaborateurs sont accusés d'avoir conclu un accord avec le dictateur Kadhafi pour financer la campagne présidentielle de 2007. L'ancien chef de l'État est poursuivi pour corruption, financement illégal de campagne, association de malfaiteurs et recel de détournement de fonds publics. Mais l'ex-président continue de clamer son innocence, Loubna Adjali.
3: Oui, lors de ce procès, il a notamment tenté de mettre en cause son ancien bras droit Claude Guéant, soutenant qu'il a agi sans son accord. L'intéressé, absent de l'audience pour raison médicale, l'a contredit. Dans des courriers transmis à la cour, il a affirmé que Kadhafi avait évoqué avec Nicolas Sarkozy le sort judiciaire de son beau-frère. Ce dernier est impliqué dans l'attentat du DC-10 du TA qui avait fait 170 victimes en 1989 au Niger. L'ancien chef de l'État aurait dit à Claude Guéant, je cite, « Voyez cela ». L'un des avocats des parties civiles, maître Olivier Descamps, a fustigé de son côté une défense de voyous.
1: Le parquet réclame 7 ans de prison, 5 ans d'inéligibilité et 300 000 euros d'amende. En première instance, Nicolas Sarkozy avait été condamné à 5 ans d'emprisonnement et avait passé 20 jours à la prison de la santé. On passe au sport, le tennis, Roland-Garros, ça continue aujourd'hui. De belles affiches au programme avec notamment l'entrée en lice de Gaël Monfils. Pour son dernier tournoi parisien, il affronte au premier tour son compatriote Hugo Gaston. Autre choc, le numéro 1 mondial et grand favori du tournoi, Yannick Sinner, qui défie le français Clément Tabure. Et puis, la fête de la nature, c'est terminé. Et parmi les insectes qui ont une place essentielle dans la biodiversité, on retrouve les abeilles. Mais elles sont en danger. Leur taux d'extinction est de 100 à 1000 fois supérieur à la normale, notamment à cause du réchauffement climatique, de la pollution et des pesticides. Leur présence est pourtant indispensable, comme l'explique Henri Clément, apiculteur et porte-parole de l'Union nationale de l'apiculture française.
4: Les abeilles participent à la pollinisation. Et la pollinisation, c'est quelque chose qui est essentiel. Un tiers de notre alimentation dépend des abeilles et des pollinisateurs. Et pourquoi c'est important pour la biodiversité? Parce qu'en fait, ben, ça permet la production de graines qui sont mangées par les oiseaux, de fruits, et ça permet également de la reproduction de certaines plantes.
1: Selon les Nations Unies, hein, 84% des récoltes mondiales destinées à la consommation humaine dépendent des abeilles. Excellent début de journée à tous.
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7: Bonjour à toutes et à tous et bienvenue sur l'antenne de Kaolin, la radio. Tout de suite, voici vos prévisions météo pour aujourd'hui. Nous sommes le lundi 25 mai. Les conditions restent estivales du côté du ciel, avec du beau temps peu nuageux toute la journée. Des températures qui se stabilisent le matin, mais qui sont quand même déjà de l'ordre de 16 à 18 degrés. Et des températures qui dépasseront une nouvelle fois largement les 30 degrés cet après-midi. Des conditions qui vont se prolonger jusqu'à la fin de semaine, au moins, même si les températures devraient revenir sur des normes de saison à partir du week-end prochain. Je vous souhaite une belle journée à l'écoute de Kaolin.
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3: Le cinéma sur Kaolin, la radio. Tout de suite, voici les films qui vous seront proposés du côté du Cinébourse de Saint-Junien. 4 séances au programme, 2 à 15 heures avec le film Le Diable s'habille en Prada 2, mais également Elfie et les Super Zefkins. Vous pourrez retrouver ensuite 2 séances à partir de 20h30. Tout d'abord, Vivaldi et moi, un biopic qui vous est proposé en version originale sous-titrée, et le film Star Wars, The Mandalorian and Grogu à 20h30, un film événement sur lequel nous allons revenir maintenant. Un film d'action, science-fiction américain de John Favreau avec Pedro Pascal ou encore Brendan Wayne. La chute du maléfique Empire Galactique a précipité la dispersion des seigneurs de guerre impériaux à travers la galaxie. Pour protéger tout ce pour quoi la rébellion s'est battue, la jeune Nouvelle République décide de faire appel au légendaire chasseur de primes Mandalorian Din Djarin, Pedro Pascal, et son jeune acolyte et apprenti Grogu.
4: Nous connaissons tous les légendes du chasseur de primes mandalorien et de l'enfant.
5: Je ne traque que des criminels de guerre impériaux. On va tous les éliminer les uns après les autres.
4: Il ne s'agit pas de vengeance. Il s'agit de prévenir une guerre de plus.
5: Avant d'affronter un danger, vérifie ton armure.
4: Il faut protéger.

0: souffrir. 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
5: Direction maintenant le cinéma à Révy de Saint-Thierrier. Nous allons parler des séances qui vous y seront proposées aujourd'hui, lundi 25 mai, avec plusieurs films à l'affiche. Vous retrouverez deux séances à partir de 15h, le film Pour le plaisir, mais également C'est quoi l'amour. Et ce soir, vous retrouverez deux autres films, Vivaldi et moi, en version originale sous-titrée, et Michael, un biopic en version française, sur lequel je vous propose de revenir maintenant. Michael qui dresse le portrait cinématographique de la vie de l'un des plus grands artistes et un des plus influents de notre époque. Le film raconte l'histoire de Michael Jackson au-delà de la musique, depuis la découverte d'un talent hors du commun en tant que leader des Jackson 5 jusqu'à l'artiste visionnaire dont l'ambition créative a alimenté une quête incessante pour devenir le plus grand artiste du monde.
6: J'ai tellement de chansons qui sont dans ma tête. Je dois les faire sortir. Ça ne fait que commencer.
7: Personne n'est comme vous.
6: Je suis sur Terre pour faire ça. Dès ta naissance, j'ai su que tu étais différent. 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
2: Bonjour à toutes et à tous et bienvenue sur l'antenne de Kaolin, la radio. Tout de suite, voici vos prévisions météo pour aujourd'hui. Nous sommes le lundi 25 mai. Les conditions restent estivales du côté du ciel avec du beau temps peu nuageux toute la journée. Des températures qui se stabilisent le matin mais qui sont quand même déjà de l'ordre de 16 à 18 degrés. Et des températures qui dépasseront une nouvelle fois largement les 30 degrés cet après-midi. Des conditions qui vont se prolonger jusqu'à la fin de semaine au moins, même si les températures devraient revenir sur des normes de saison à partir du week-end prochain. Je vous souhaite une belle journée à l'écoute de Kaolin.
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1: Bonjour à tous. C'est un épisode de chaleur précoce et remarquable selon Météo France. 18 départements sont en vigilance jaune canicule, l'ouest du pays et Paris et sa petite couronne. Un événement exceptionnel pour un mois de mai. Des records de chaleur ont déjà été battus. Il faisait ainsi à 6h ce matin, plus de 20 degrés à Lorient, plus de 21 également à Nantes. Et conséquence de ces fortes chaleurs, hier, plusieurs événements sportifs ont été marqués par des malaises. Une dizaine de personnes engagées dans des épreuves de course à pied à Maisons-Alfort notamment ont été hospitalisés en urgence absolue. Que s'est-il passé à Rennes? Le corps d'un garçon de 12 ans a été retrouvé sans vie hier. Il a été découvert avec une serviette de bain nouée autour du cou sur les rives de la Vilaine, non loin du centre-ville. Le procureur de la République de Rennes n'exclut pas l'intervention d'un tiers. Une enquête pour meurtre a en tout cas été ouverte. Et 15 personnes mises en examen après les violences en marge de la finale de la Coupe de France de football. On le rappelle, une rixe a éclaté la veille du match impliquant des supporters de l'OGC Nice. 7 personnes ont été blessées, dont 3 ont été hospitalisées en urgence absolue. Les mises en examen, eux, ont été placées sous contrôle judiciaire. L'Iran et les États-Unis vont-ils réussir à trouver un terrain d'entente? Marco Rubio s'est montré assez optimiste sur un éventuel accord. Le chef de la diplomatie américaine a estimé avec prudence que Washington pourrait avoir des nouvelles dans la journée. Marco Rubio a également affirmé qu'Israël aurait toujours le droit de se défendre, quel que soit l'accord entre Washington et Téhéran. Et en France, les aides annoncées par le gouvernement seront maintenues pour 3 mois, comme annoncé, même en cas d'arrêt du conflit au Moyen-Orient. C'est ce qu'a confirmé hier la porte-parole du gouvernement, Maud Bréjon. Elle était sur le plateau de France 3. Car même si le conflit venait à s'arrêter, ses effets, notamment sur le prix de l'énergie, continueront un certain temps, a-t-elle déclaré. Et puis on termine en basket, en NBA, les Spurs de Wembanyama n'ont pas dit leur dernier mot dans ces finales de conférence. San Antonio s'est imposé face à Oklahoma City hier soir et égalise à 2 victoires partout. Excellente matinée à tous.
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3: 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Bonjour à toutes et à tous et bienvenue sur l'antenne de Kaolin, la radio. Tout de suite, voici vos prévisions météo pour aujourd'hui. Nous sommes le lundi 25 mai. Les conditions restent estivales du côté du ciel avec du beau temps peu nuageux toute la journée. Des températures qui se stabilisent le matin mais qui sont quand même déjà de l'ordre de 16 à 18 degrés. Et des températures qui dépasseront une nouvelle fois largement les 30 degrés cet après-midi. Des conditions qui vont se prolonger jusqu'à la fin de semaine au moins, même si les températures devraient revenir sur des normes de saison à partir du week-end prochain. Je vous souhaite une belle journée à l'écoute de Kaolin.
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8: Bonjour à tous. Vos idées sorties de ce lundi 25 mai 2026. Le vaisseau de Nixon héberge le festival Mimi. Le spectacle La Cerisée d'Aurélie Vandendel commence à 18h45 aujourd'hui. Cette réinvention du chef-d'œuvre de Tchekhov explore la mémoire des lieux. Entre théâtre, musique, chant et magie, ce rendez-vous questionne la manière dont un espace garde les mémoires des vies qu'il a abritées. Il invente un rituel collectif autour de la perte, du renouveau et de la mémoire des classes. Porté par une distribution intergénérationnel, ce temps devient un miroir sensible de notre époque. Ce spectacle est conseillé à partir de 14 ans. Maniaccueil vous présente une exposition sur la restauration de l'église Saint-Maximin de Magnac-Laval. Vous y découvrez le projet de rénovation de l'édifice, mais aussi les savoir-faire artisanaux et techniques qui vont être utilisés. Photos et dessins retracent aussi l'histoire du bâtiment et les enjeux de sa préservation. Elle est visible jusqu'au 3 juin. L'Office de tourisme de Limoges vous propose une nouvelle exposition de Laetitia Larquier jusqu'au 30 mai. Plus connue sous le nom de Miska Photo, elle propose un travail entre photographie urbaine et nature contemplative. Avec sa nouvelle série Les Visages du Ciel, l'artiste offre une plongée mystérieuse dans le monde ornithologique. Elle y met en lumière et en valeur les maîtres du ciel en jouant sur les reflets et les couleurs. Anne-Isabelle Devilliers expose son travail à l'Office de tourisme de Magnac-Bourg. L'exposition Landes interdites regroupe ses photographies argentiques en noir et blanc. Elle explore la dimension cachée, intime et ancestrale des sous-bois et des landes du Limousin. La serpentine et les sculptures de Yann Sens les complètent. Ses œuvres font écho à la solidité et à la beauté naturelle de cette roche emblématique du sud auviennois. Cette exposition est disponible jusqu'au 30 mai.
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2: Bonjour à toutes et à tous et bienvenue sur l'antenne de Kaolin, la radio. Tout de suite, voici vos prévisions météo pour aujourd'hui. Nous sommes le lundi 25 mai. Les conditions restent estivales du côté du ciel, avec du beau temps peu nuageux toute la journée. Des températures qui se stabilisent le matin, mais qui sont quand même déjà de l'ordre de 16 à 18 degrés. Et des températures qui dépasseront une nouvelle fois largement les 30 degrés cet après-midi. Des conditions qui vont se prolonger jusqu'à la fin de semaine, au moins, même si les températures devraient revenir sur des normes de saison à partir du week-end prochain. Je vous souhaite une belle journée à l'écoute de Kaolin.
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5: Bonjour, bonjour à tous. Il y a une sympathique réunion de course hippique à l'hippodrome de Nort-sur-Erdre ce lundi. Le Quintet Plus, lui, prendra la direction de Compiègne et des 1600 mètres de la piste en gazon. La location sera de 50 900 euros et le départ prévu vers 13h55. En tête de notre sélection, le 7, Routé d'Esco, confié à Marie Vélon. Il ne devrait plus tarder à refaire parler de lui, alors pourquoi pas ce lundi? Suivi du 12, Bohemian Rhapsody, qui va découvrir la piste du jour avec de légitimes ambitions. Le 10, Joy Spirit, sur la montante actuellement. Le 2, Dubala, doit être racheté impérativement. Et enfin, le 5, Comme Quoi, sera le choix de Christophe Soumillon dans cette compétition. Il complétera notre sélection. Une sélection que vous pouvez retrouver sur ma chaîne YouTube Tom Kazak, les pronostics hippiques avec mes dernières minutes. Donc notre choix aujourd'hui, premier le 7, Trout Edesco. Second le 12, Bohemian Rhapsody. Troisième le 10, Joy Spirit. Quatrième le 9, Dubala. Cinquième le 5, Comme Quoi. Le second choix le 4, l'As. Et le 2, et à vous la fortune.

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1: Bonjour à tous. Vague de chaleur sur la France. 18 départements sont en vigilant jaune canicule. L'ouest du pays ainsi que Paris et sa petite couronne. Un événement exceptionnel pour un mois de mai. Et des records de température pourraient de nouveau être battus avec 35 degrés annoncés à Brest, Lyon ou encore Biarritz. On attend 33 degrés à Toulouse ou encore Strasbourg. Et sur les côtes, les plages ont été prises d'assaut. En Gironde, deux personnes sont mortes à La Cano et Lèche-Cap-Ferré, victimes des courants de Baïne. Et depuis vendredi, 31 baigneurs ont été emportés sur le littoral girondin lors de cet épisode de forte chaleur. Le choc à Rennes après la découverte d'un enfant sans vie. Le jeune garçon a été retrouvé avec une serviette de bain nouée autour du cou sur les rives de la Vilaine, non loin du centre-ville. Le procureur de la République de Rennes n'exclut pas l'intervention d'un tiers. Une enquête pour meurtre a été ouverte. Marco Rubio, plus optimiste sur un possible accord entre les États-Unis et l'Iran. Le chef de la diplomatie américaine a estimé avec prudence que Washington pourrait avoir des nouvelles dans la journée. Il dit attendre la réponse de Téhéran. Marco Rubio a également affirmé qu'Israël aurait toujours le droit de se défendre, quel que soit l'accord entre Washington et Téhéran. Au Japon, un homme a pulvérisé une substance dans un centre commercial de Tokyo. Une vingtaine de personnes ont été blessées. On ignore pour l'instant quel produit a été utilisé. Les blessures, elles, semblaient légères. Le pape publie aujourd'hui sa première encyclique consacrée à l'intelligence artificielle. Un document dans lequel Léon XIV met l'accent sur la protection de la dignité humaine. Depuis son élection, le souverain pontife a multiplié les avertissements face aux dangers de l'intelligence artificielle, notamment son usage dans la sphère militaire, dénonçant au passage les ravages environnementaux. Et puis on termine avec un mot de tennis. C'est la suite du tournoi de Roland-Garros aujourd'hui, avec notamment l'entrée en lice de Gaël Monfils pour son tout dernier tournoi parisien. Il affronte au premier tour son compatriote Hugo Gaston. Et puis chez les femmes, on suivra également l'entrée en lice de Loïse Boisson. Elle sera opposée pour ce premier tour à la Russe Anna Kalinskaya. Excellent début de journée à tous.
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4: Bonjour à toutes et à tous et bienvenue sur l'antenne de Kaolin, la radio. Tout de suite, voici vos prévisions météo pour aujourd'hui. Nous sommes le lundi 25 mai. Les conditions restent estivales du côté du ciel, avec du beau temps peu nuageux toute la journée. Des températures qui se stabilisent le matin, mais qui sont quand même déjà de l'ordre de 16 à 18 degrés. Et des températures qui dépasseront une nouvelle fois largement les 30 degrés cet après-midi. Des conditions qui vont se prolonger jusqu'à la fin de semaine, au moins, même si les températures devraient revenir sur des normes de saison à partir du week-end prochain. Je vous souhaite une belle journée à l'écoute de Kaolin.
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7: Les infos pratiques Kaolin, commençons bien sûr avec votre maison France Service de, pour le pays de Saint-Thierry qui vous accueille du lundi au vendredi de 9h à midi et de 14h à 17h, 4 rue du 8 mai 1945. Les infos 05 55 08 07 09. La ville de Rochechouart vous propose pourquoi pas de vous inscrire dans mes projets pour ma commune édition 2026, jusqu'à 7 500 € pour réaliser vos idées et pour que les idées se concrétisent, partagez-les mais projet.rochechouart.com jusqu'au 31 mai. La Main Enchantée vous propose sa boutique artisan, créateur, producteur, 7 rue Guizet à Saint-Junien. Le mardi et le vendredi de 10h à 18h et le samedi de 9h à 18h, La Main Enchantée Saint-Junien, page Facebook. Et puis le planning des animations de cette semaine du 18 mai au 24 mai pour l'épicerie participative Louventine. Vous avez rendez-vous ce vendredi 22 mai 16h30-18h30 pour une formation à la vie de l'épicerie avec Barbara sur inscription, et puis ce samedi 23 mai de 10h à midi, cuisinons ensemble une île flottante avec Annie, enfants et adultes, tout cela sur inscription auprès de Louventine87@gmail.com. Des trucs de l'emploi vous sont proposés ce jeudi 21 mai de 14h à 16h, c'est à Nexon, place Annie Fratellini. Venez rencontrer sur le truc de l'emploi, retrouver des entreprises qui recrutent sur le territoire, des formations et des conseils. Et si on ralentissait juste une heure, c'est une formation, un atelier participatif gratuit qui vous est proposé ce jeudi 21 mai de 8h30 à 9h30, c'est au pôle Avenir 13 rue Thomas Edison à Saint-Junien. Et puis restons du côté de Rochechouart avec le RPE, plus précisément une réunion d'information instante maternelle et parents employeurs vous attend ce mardi 19 mai aux 2 places des Halles à Rochechouart à la sous-préfecture. On parlera de congés payés à 19h15. Inscription possible pour ces réunions par téléphone 05 55 03 61 80.
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1: Bonjour, bonjour à tous. Il y a une sympathique réunion de course hippique à l'hippodrome de Nort-sur-Erdre ce lundi. Le Quintet Plus, lui, prendra la direction de Compiègne et des 1600 mètres de la piste en gazon. La location sera de 50 900 euros et le départ prévu vers 13h55. En tête de notre sélection, le 7, Routé d'Esco, confié à Marie Vélon. Il ne devrait plus tarder à refaire parler de lui, alors pourquoi pas ce lundi? Suivi du 12, Bohemian Rhapsody, qui va découvrir la piste du jour avec de légitimes ambitions. Le 10, Joy Spirit, sur la montante actuellement. Le 2, Dubala, doit être racheté impérativement. Et enfin, le 5, Comme Quoi, sera le choix de Christophe Soumillon dans cette compétition. Il complétera notre sélection. Une sélection que vous pouvez retrouver sur ma chaîne YouTube Tom Kazak, les pronostics hippiques avec mes dernières minutes. Donc notre choix aujourd'hui, premier le 7, Trou Tedesco. Second le 12, Bohemian Rhapsody. Troisième le 10, Joy Spirit. Quatrième le 9, Dubala. Cinquième le 5, Comme Quoi. Le second choix, le 4, L'As. Et le 2, et à vous la fortune.
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1: Télé. Bonjour, une petite sélection pour votre soirée télé de ce lundi 25 mai sur TF1, l'été 36. La série événements continue. Cette année-là, la bourgeoisie de Nice voit arriver des estivants inattendus venus profiter des premiers congés payés. Et la rencontre de deux mondes et tout ne va pas se passer comme prévu. Un moment d'histoire sur LCP avec la suite du documentaire Crime contre l'humanité, le procès de Klaus Barbie. Place ce soir au jugement. Sur France 2, Meurtre au paradis, saison 15 de la série avec Don Gillette notamment. Independence Day, film réalisé par Roland Emmerich sur W9. Sur M6, Mario, premier regard, suite de la saison 10 du divertissement qui permet à des inconnus de se marier sans se connaître. Comédie musicale Made in France, votre rendez-vous ce soir sur France 4. Un documentaire qui revient sur ces spectacles événements, véritable symbole de la création à la française. Et puis les parcs d'attractions préférés des Français, magazine présenté par Camille Serre sur Gulli. Très belle soirée télé.
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3: Bonjour à tous. Jeudi 21 mai 2026, plusieurs tentatives d'escroquerie signalées en Limousin. Les autorités appellent à la vigilance. En Creuse, des individus se présentant comme des maraîchers locaux feraient du porte-à-porte pour vendre fruits et légumes, avec parfois des pratiques frauduleuses déjà signalées dans d'autres départements. En Haute-Vienne, la police de Limoges alerte également sur une arnaque aux fausses amendes de stationnement. Des escrocs se font passer pour des policiers et réclament des paiements urgents par carte payés. Les forces de l'ordre rappellent que seul le site internet amende.gouv.fr est sécurisé pour payer vos amendes. Une employée d'une trentaine d'années a été grièvement blessée dans un accident du travail hier à l'usine Smurfit Kappa à Saillat-sur-Vienne, dans l'ouest Haute-Vienne. La victime aurait été écrasée par une presse à papier dans la nuit de mardi à mercredi. Polytraumatisée, elle a été transportée en urgence au CHU de Limoges. Une enquête de gendarmerie a été ouverte pour déterminer les circonstances de l'accident. C'est le deuxième accident du travail après celui qui a coûté la vie à un homme de 60 ans en Creuse en début de semaine. Les candidatures pour les élections municipales des communes de Lavaufranche, Pontarion et Vigeville sont désormais connues. Une seule liste a été déposée à Lavaufranche, deux seront en compétition à Vigeville, mais aucune candidature n'a été enregistrée à Pontarion. Dans cette commune, la délégation spéciale mise en place par la préfecture de la Creuse va donc continuer de gérer les affaires courantes en attendant un nouveau scrutin. Trois élèves de première année de BTSA, métier de l'élevage du lycée agricole Lévazé de Haute-Vienne, ont monté un projet nommé l'agriculture sur grand écran. Ce dernier a été construit, Maïfaï, dans le cadre de leur cours d'éducation socio-culturelle.
4: Après une présentation du projet et de ses partenaires, les étudiants laisseront place au film « Souvent l'hiver se mutine » de Benoît Perrault. Ce documentaire s'étalant sur une cinquantaine d'années à partir de 1920 évoque des sujets importants pour Suzy Mounex et ses camarades.
5: C'est un documentaire d'archives qui retrace le quotidien de familles d'agriculteurs sur les départements du Limousin et aussi du Poitou-Charentes. On est en immersion avec ces familles, que ce soit dans le travail des champs, mais aussi avec les animaux et sur toute la vie sociale qui va avec.
4: Cette projection sera suivie d'un débat en présence du réalisateur du film et animé par le journaliste Chris Dussuchot. Rémi Lefaille, autre étudiant du projet, espère que cela créera un moment de partage.
6: L'intérêt du débat, ça sera vraiment que les gens posent des questions, s'informent et voilà, essayer vraiment de montrer une bonne image, c'est le principal. Nous, on est des jeunes étudiants, on a vraiment envie de montrer par notre jeunesse que le monde agricole a vraiment un bon avenir. Certes, les choses sont comme elles sont, mais on est motivés parce que voilà, c'est un métier qui est formidable et avec des gens pleins de passion.
4: Si cette initiative vous intéresse, rendez-vous au Cinébourse de Saint-Junien, le mardi 26 mai à 20h.
3: Merci Maë, au moins une cinquantaine de places sont disponibles au prix de 7€, c'est-à-dire le tarif habituel du cinéma. À Treignac, en Corrèze, la Nationale 1 de canoë de descente animera la Vézère à partir de demain jusqu'à dimanche. Près de 300 compétiteurs venus de toute la France sont attendus. En parallèle des courses, le comité départemental de canoë-kayak proposera de nombreuses animations ouvertes au public, descente en raft, marché de producteurs locaux, restauration sur place et plusieurs concerts gratuits prévus samedi et dimanche dans le centre de la commune. Et puis l'eau sera encore fraîche, mais l'air va brusquement se réchauffer. Dès aujourd'hui, les températures repartent à la hausse. Le soleil est de retour, ce qui fait grimper le mercure. Par exemple, en Creuse, les 27 degrés de cet après-midi contrastent avec les 5 degrés de ce matin par endroit, comme à Royères-de-Vassivière ou à Dun-le-Palestel par exemple. C'est un véritable dôme de chaleur qui pourrait s'installer dans les prochains jours. Dimanche, les 30 degrés devraient être atteints un peu partout en Limousin, jusqu'à 31 à Limoges et même 35 à Brive. C'est la fin de cette édition. Merci de l'avoir suivi.
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9: Bonjour à toutes et à tous, bienvenue sur l'antenne de Kaolin, la radio. Voici vos prévisions météo pour cet après-midi, des conditions qui restent, on peut le dire, estivales, avec des températures élevées et un ciel qui sera peu nuageux, c'est surtout le soleil qui dominera. Les températures vont atteindre 33, 34, voire 35 degrés par endroit. Des températures élevées pour la saison, bien évidemment, qui dépassent largement les normes de saison. Il faudra attendre le week-end prochain pour revenir à des températures, on va dire, plus logiques pour la saison. Mais en attendant, profitons de ce bel épisode estival au printemps.
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1: Bonjour à tous, c'est plutôt compliqué pour les Français à Roland-Garros. Laval reste en Ligue 2 et puis il y a du basket aujourd'hui. Début difficile pour nos Français à Roland-Garros. Les premiers résultats hier portent d'Auteuil avec déjà quelques désillusions côté tricolore. Pierre Hugerbert aura tout donné, mais il s'est finalement incliné après 4 heures de jeu contre Lorenzo Sonego, une défaite en 5-7. Pas de surprise non plus pour Giovanni Mpeshi-Pericard. Après avoir remporté 1-7, le Français a perdu contre Novak Djokovic en 4-7. La marche était trop haute également pour Benjamin Bonzi, battu 3-7 à 0 par l'Allemand Alexander Zverev. Notez aussi l'élimination d'Arthur Gia et de Kyrian Jacquet. Du côté des femmes, Clara Burel, impuissante, a été éliminée par l'Américaine Cathy Wolinet 102-7. Une bonne nouvelle quand même avec la victoire de Quentin Alice qui est venue à bout de Mattia Bellucci en 3-7. À suivre ce lundi, de belles affiches au programme. L'entrée en lice de Corentin Moutet opposé au Tchèque Vite Kopriva. Un duel franco-français à suivre entre Hugo Humbert et Adrien Manarino. Alexandre Müller fera face à Stefanos Tsitsipas. Autre choc, le numéro 1 mondial et grand favori du tournoi, Yannick Sinner défiera le français Clément Tabur. Enfin, ce sera surtout la dernière danse de Gaël Monfils. Il débute la compétition aujourd'hui contre son compatriote Hugo Gaston. Et puis chez les femmes, on suivra de très près l'entrée en lice de Loïse Boisson. La numéro 1 française s'était offert un sublime parcours l'année dernière en atteignant les demi-finales. Elle sera opposée pour ce premier tour à la russe Anna Kalinskaya. On passe au football et Laval a sauvé sa place en Ligue 2 en supériorité numérique dès la 12e minute. Les Lavallois ont réussi à battre Rouen. Score final, 1-0. Le basket, et c'est le top départ des playoffs en Betclic Elite. C'est Nanterre qui ouvre le bal dans ses quarts de finale aller avec la réception du Mans à 19h. Monaco, de son côté, sera opposé à Bourg-en-Bresse. Une rencontre à suivre à partir de 21h. Et puis du côté de la NBA, les Spurs de Wembanyama n'ont pas dit leur dernier mot dans ces finales de conférence. San Antonio s'est imposé face à Oklahoma City et égalise donc à 2 victoires partout. Excellent début de journée à tous.
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3: Le cinéma sur Kaolin, la radio. Tout de suite, voici les films qui vous seront proposés du côté du Cinébourse de Saint-Junien. 4 séances au programme, 2 à 15 heures avec le film Le Diable s'habille en Prada 2, mais également Elfie et les Super Zefkins. Vous pourrez retrouver ensuite 2 séances à partir de 20h30. Tout d'abord, Vivaldi et moi, un biopic qui vous est proposé en version originale sous-titrée, et le film Star Wars The Mandalorian and Grogu à 20h30, un film événement sur lequel nous allons revenir maintenant. Un film d'action, science-fiction américain de John Favreau avec Pedro Pascal ou encore Brendan Wayne. La chute du maléfique Empire Galactique a précipité la dispersion des seigneurs de guerre impériaux à travers la galaxie. Pour protéger tout ce pour quoi la rébellion s'est battue, la jeune Nouvelle République décide de faire appel au légendaire chasseur de primes Mandalorian Din Djarin, Pedro Pascal, et son jeune acolyte et apprenti Grogu.
4: Nous connaissons tous les légendes du chasseur de primes mandalorien et de l'enfant.
5: Je ne traque que des criminels de guerre impériaux. On va tous les éliminer les uns après les autres.
4: Il ne s'agit pas de vengeance. Il s'agit de prévenir une guerre de plus.
5: Avant d'affronter un danger, vérifie ton armure.
4: Il faut protéger ce que la rébellion défend depuis toujours.
6: Bonne chance. Tu vas en avoir besoin.
5: Arrête.
7: Oh, horrible méchant bébé.
5: Attache-toi.
4: Il leur faut un professionnel.
5: Accroche-toi.
4: Que lui arriverait-il si vous n'étiez plus là pour le protéger?
5: Tout va bien? Je serai juste derrière toi. Allez, monte.
8: Mandalorian, tu vas souffrir. Ensuite, ce sera son tour.
6: Vous êtes des monstres.
5: Les anciens veillent sur les jeunes. Avant que les jeunes n'aveillent sur les anciens. L'heure est venue.
6: Tu as peur. Tu devrais.
7: Bien joué, bébé.
5: Telle est la voix.
3: Direction maintenant le cinéma Arévi de Saint-Thierry. Nous allons parler des séances qui vous y seront proposées aujourd'hui, lundi 25 mai, avec plusieurs films à l'affiche. Vous retrouverez 2 séances à partir de 15h, le film Pour le plaisir, mais également C'est quoi l'amour. Et ce soir, vous retrouverez 2 autres films, Vivaldi et moi, en version originale sous-titrée, et Michael, un biopic en version française, sur lequel je vous propose de revenir maintenant. Michael qui dresse le portrait cinématographique de la vie de l'un des plus grands artistes et un des plus influents de notre époque. Le film raconte l'histoire de Michael Jackson au-delà de la musique, depuis la découverte d'un talent hors du commun en tant que leader des Jackson 5 jusqu'à l'artiste visionnaire dont l'ambition créative a alimenté une quête incessante pour devenir le plus grand artiste du monde.
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3: Écoute Bernard, je crois que toi et moi, on a un peu le même problème. C'est-à-dire qu'on peut pas vraiment tout miser sur notre physique, surtout toi. Alors si je peux me permettre de te donner un conseil, c'est oublie que t'as aucune chance, vas-y fonce. On sait jamais, sur un malentendu ça peut marcher.
4: C'est cela, oui.
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3: Sur votre plateau télé ce soir, la suite d'une série historique, un procès qui a marqué l'histoire et puis des comédies musicales. L'été 36, la série événement continue ce soir sur TF1 avec Nolwenn Leroy ou encore Sophia et Saïdi. Cette année-là, la bourgeoisie de Nice voit arriver des estivants inattendus venus profiter des premiers congés payés. Et la rencontre de deux mondes et quatre femmes doit faire face à un drame, un meurtre. Un moment d'histoire également sur LCP avec la suite du documentaire « Crime contre l'humanité », le procès de Klaus Barbie, les moments les plus importants du premier procès pour « Crime contre l'humanité » tenu à Lyon en 1987. Rendez-vous judiciaire qui a été intégralement filmé, place ce soir au jugement.
4: Sami Adelsheimer n'avait que 5 ans. Il était né à Mannheim. Sa mère, Laura, avait été déportée le 20 novembre 1943, 9 convois avant le sien. Samy n'est pas revenu.
3: Et puis, comédie musicale Made in France, votre rendez-vous sur France 4, un documentaire qui revient sur ces spectacles événements, véritable symbole de la création à la française. L'occasion de voir ou de revoir des moments qui ont marqué des générations.
5: Serge Lama présente en grande pompe un nouvel album entièrement consacré à la vie de Napoléon. Album qui doit alors préparer le terrain à un futur spectacle musical de grande ampleur.
3: L'été 36 sur TF1, Crime contre l'humanité, le procès de Klaus Barbie sur LCP et comédie musicale Made in France sur France 4. Bonne soirée télé.
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0: 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Il est midi.
1: Bonjour à tous. L'épisode de chaleur persiste. La vigilance jaune canicule concerne 18 départements de l'Ouest ainsi que la région parisienne. Les températures dépassent les 30 degrés quasiment partout. De nouveaux records ont été battus ces derniers jours. Près de 34 degrés à Bergerac en Dordogne, 31 à Charleville-Mézières dans les Ardennes et presque 30 degrés à Brest en plein mois de mai. Alors que les plages sont très fréquentées en raison de la chaleur, une alerte aux baïnes est en cours sur le littoral de Gironde, à Lacanau et Cap-Ferré, deux baigneurs sont décédés après avoir été emportés par le courant. La préfecture appelle les usagers à faire preuve de la plus grande prudence. Une enquête en cours à Rennes où un enfant de 12 ans est décédé. Son corps a été découvert dans un buisson sur les rives de la Vilaine. Une serviette de bain mouillée nouée très serrée autour de son cou. L'alerte a été donnée par un pêcheur qui a entendu les cris d'un enfant. Les raisons de ce drame ne sont pas encore connues. Un ancien prêtre mis en examen dans le Var pour viol et agression sexuelle sur une enfant. Les faits se serait déroulé entre 2000 et 2003. L'homme conteste les faits qui lui sont reprochés. Cet ancien prêtre est sous contrôle judiciaire. Le parquet avait demandé son placement en détention provisoire. Y aura-t-il un accord entre les États-Unis et l'Iran ? Le chef de la diplomatie américaine se montre plutôt optimiste, tandis que la diplomatie iranienne tempère et affirme que la signature d'un accord n'est pas imminente. Le ministère iranien des Affaires étrangères précise que la question du nucléaire sera discutée dans un second temps, dans un délai de 2 mois, si et seulement si un protocole d'accord est signé avec les États-Unis. Et puis Roland-Garros, ça continue aujourd'hui avec de belles affiches au programme, notamment l'entrée en lice de Gaël Monfils pour son dernier tournoi parisien. Il affronte au premier tour son compatriote Hugo Gaston. Autre choc, le numéro 1 mondial et grand favori du tournoi, Yannick Sinner, défie le Français Clément Tabur. Hier, pour la première journée du tableau principal, il n'y a eu que 2 victoires tricolores décrochées par Quentin Alice et Valentin Royer. Très bonne journée à tous.
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5: Bonjour à toutes et à tous, bienvenue sur l'antenne de Kaolin, la radio. Voici vos prévisions météo pour cet après-midi, des conditions qui restent, on peut le dire, estivales, avec des températures élevées et un ciel qui sera peu nuageux, c'est surtout le soleil qui dominera. Les températures vont atteindre 33, 34, voire 35 degrés par endroit. Des températures élevées pour la saison, bien évidemment, qui dépassent largement les normes de saison. Il faudra attendre le week-end prochain pour revenir à des températures, on va dire, plus logiques pour la saison. Mais en attendant, profitons de ce bel épisode estival au printemps.
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3: Bonjour à toutes et à tous, bienvenue sur l'antenne de Kaolin, la radio. Voici vos prévisions météo pour cet après-midi, des conditions qui restent, on peut le dire, estivales, avec des températures élevées et un ciel qui sera peu nuageux, c'est surtout le soleil qui dominera. Les températures vont atteindre 33, 34, voire 35 degrés par endroit. Des températures élevées pour la saison, bien évidemment, qui dépassent largement les normes de saison. Il faudra attendre le week-end prochain pour revenir à des températures, on va dire, plus logiques pour la saison. Mais en attendant, profitons de ce bel épisode estival au printemps.
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5: Les infos pratiques Kaolin, commençons bien sûr avec votre maison France Service pour le pays de Saint-Thierry qui vous accueille du lundi au vendredi de 9h à midi et de 14h à

0: 17h04 rue du 8 mai 1945, les infos 05 55 08 07 09. La ville de Rochechouart vous propose, pourquoi pas, de vous inscrire dans mes projets pour ma commune, édition 2026, jusqu'à 7 500 € pour réaliser vos idées et pour que les idées se concrétisent, partagez-les mais projet.rochechouart.com jusqu'au 31 mai. La Main Enchantée vous propose sa boutique artisan, créateur, producteur, 7 rue Guizet à Saint-Junien. Le mardi et le vendredi de 10h à 18h et le samedi de 9h à 18h, La Main Enchantée Saint-Junien, page Facebook. Et puis le planning des animations de cette semaine du 18 mai au 24 mai pour l'épicerie participative Louventine. Vous avez rendez-vous ce vendredi 22 mai, 16h30, 18h30 pour une formation à la vie de l'épicerie avec Barbara sur inscription, et puis ce samedi 23 mai de 10h à midi, cuisinons ensemble une île flottante avec Annie, enfants et adultes, tout cela sur inscription auprès de Louventine87@gmail.com. Des trucs de l'emploi vous sont proposés ce jeudi 21 mai de 14h à 16h, c'est à Nexon, place Annie Fratellini. Venez rencontrer sur le truc de l'emploi, retrouver des entreprises qui recrutent sur le territoire, des formations et des conseils. Et si on ralentissait juste une heure, c'est une formation, un atelier participatif gratuit qui vous est proposé ce jeudi 21 mai de 8h30 à 9h30, c'est au Pôle Avenir 13 rue Thomas Edison à Saint-Junien. Et puis restons du côté de Rochechouart avec le RPE, plus précisément une réunion d'information instant maternelle et parents employeurs vous attend ce mardi 19 mai aux 2 places des Halles à Rochechouart à la sous-préfecture. On parlera de congés payés à 19h15. Inscription possible pour ces réunions par téléphone 05 55 03 61 80.
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1: Bonjour à tous, il fait très chaud, hein. Des records de température ont été battus ce week-end et ça va continuer. Dernière ligne droite pour le procès en appel de Nicolas Sarkozy, c'est la dernière semaine. Et puis la fête de la nature, eh bien ça se termine. L'occasion de rappeler l'importance des abeilles pour la biodiversité. Mais tout d'abord, on commence avec ce chiffre. Plus 18% en un an, la plateforme téléphonique 116 000 alerte sur la hausse des disparitions inquiétantes de mineurs à l'occasion de la Journée internationale des enfants disparus. L'an dernier, ce sont plus de 40 000 disparitions qui ont été signalées avec une recrudescence de situations dangereuses. Et il est toujours essentiel de solliciter les forces de l'ordre, selon Julien Landureau. Il est responsable plaidoyer de la Fondation Droits d'Enfance qui gère cette plateforme.
2: Le premier réflexe à avoir en cas de disparition d'enfants, même s'il s'agit d'une fugue, c'est d'aller immédiatement au poste de police ou au commissariat pour signaler cette disparition et inscrire l'enfant au fichier des personnes recherchées, ce qui permettra de débuter l'enquête. Il n'y a aucun délai pour signaler une fugue. C'est malheureusement une idée préconçue qui persiste, mais on peut le faire dès le moment où la disparition est constatée, et c'est très important de le faire dans un second temps. On invite les parents à appeler le numéro 116 000, qui est le numéro d'urgence dédié aux disparitions de mineurs, pour accompagner et soutenir les familles.
1: Les fugues représentent l'immense majorité des cas de disparition d'enfants. Dans le reste de l'actualité, un accord est toujours possible entre les États-Unis et l'Iran. Le chef de la diplomatie américaine, Marco Rubio, a annoncé que de nouvelles pourraient être communiquées aujourd'hui. Certains points sont toujours en négociation. Le porte-parole du ministère iranien des Affaires étrangères lui a laissé entendre dès samedi que la question du nucléaire ne faisait pas partie à ce stade des négociations. Mais le New York Times affirme qu'un point central de cet accord sera un engagement de Téhéran à renoncer à son stock d'uranium hautement enrichi. En attendant, les marchés sont plus optimistes. Hein. Les cours du pétrole ont chuté de plus de 5% ce matin. Le baril de Brent qui était cette nuit à un peu plus de 98 $. C'est assez exceptionnel pour un mois de mai. 13 départements de l'ouest de la France sont en vigilance jaune canicule. Hier déjà, le thermomètre est fortement monté. Il a fait plus de 33 degrés à Bergerac, 31 degrés à Charleville-Mézières ou encore 29 degrés à Brest. Et conséquence de ces fortes chaleurs, hein, plusieurs incidents sont intervenus au cours d'événements sportifs ce dimanche. Un homme est décédé lors de la 11e édition de la Pyrénéenne à Paris. Une enquête pour meurtre ouverte à Rennes. Un enfant de 12 ans a été retrouvé mort avec un linge mouillé autour du cou dans un buisson. Le garçon a été découvert sur les rives de la Vilaine, non loin du centre-ville. Le procureur de la République de Rennes n'exclut pas l'intervention d'un tiers. Dernière semaine du procès en appel de l'affaire du financement libyen, dont le jugement sera rendu le 30 novembre prochain. Nicolas Sarkozy et certains de ses collaborateurs sont accusés d'avoir conclu un accord avec le dictateur Kadhafi pour financer la campagne présidentielle de 2007. L'ancien chef de l'État est poursuivi pour corruption, financement illégal de campagne, association de malfaiteurs et recel de détournement de fonds publics. Mais l'ex-président continue de clamer son innocence, Loubna Adjali.
3: Oui, lors de ce procès, il a notamment tenté de mettre en cause son ancien bras droit Claude Guéant, soutenant qu'il a agi sans son accord. L'intéressé, absent de l'audience pour raison médicale, l'a contredit. Dans des courriers transmis à la cour, il a affirmé que Kadhafi avait évoqué avec Nicolas Sarkozy le sort judiciaire de son beau-frère. Ce dernier est impliqué dans l'attentat du DC-10 du TA qui avait fait 170 victimes en 1989 au Niger. L'ancien chef de l'État aurait dit à Claude Guéant, je cite, « Voyez cela ». L'un des avocats des parties civiles, maître Olivier Descamps, a fustigé de son côté une défense de voyous.
1: Le parquet réclame 7 ans de prison, 5 ans d'inéligibilité et 300 000 euros d'amende. En première instance, Nicolas Sarkozy avait été condamné à 5 ans d'emprisonnement et avait passé 20 jours à la prison de la santé. On passe au sport, le tennis, Roland-Garros, ça continue aujourd'hui. De belles affiches au programme avec notamment l'entrée en lice de Gaël Monfils. Pour son dernier tournoi parisien, il affronte au premier tour son compatriote Hugo Gaston. Autre choc, le numéro 1 mondial et grand favori du tournoi, Yannick Sinner, qui défie le français Clément Tabure. Et puis, la fête de la nature, c'est terminé. Et parmi les insectes qui ont une place essentielle dans la biodiversité, on retrouve les abeilles. Mais elles sont en danger. Leur taux d'extinction est de 100 à 1000 fois supérieur à la normale, notamment à cause du réchauffement climatique, de la pollution et des pesticides. Leur présence est pourtant indispensable, comme l'explique Henri Clément, apiculteur et porte-parole de l'Union nationale de l'apiculture française.
4: Les abeilles participent à la pollinisation. Et la pollinisation, c'est quelque chose qui est essentiel. Un tiers de notre alimentation dépend des abeilles et des pollinisateurs. Et pourquoi c'est important pour la biodiversité? Parce qu'en fait, ben, ça permet la production de graines qui sont mangées par les oiseaux, de fruits, et ça permet également de la reproduction de certaines plantes.
1: Selon les Nations Unies, 84% des récoltes mondiales destinées à la consommation humaine dépendent des abeilles. Excellent début de journée à tous.
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6: 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Bonjour à toutes et à tous, bienvenue sur l'antenne de Kaolin, la radio. Voici vos prévisions météo pour cet après-midi, des conditions qui restent, on peut le dire, estivales, avec des températures élevées et un ciel qui sera peu nuageux, c'est surtout le soleil qui dominera. Les températures vont atteindre 33, 34, voire 35 degrés par endroit. Des températures élevées pour la saison, bien évidemment, qui dépassent largement les normes de saison. Il faudra attendre le week-end prochain pour revenir à des températures, on va dire, plus logiques pour la saison. Mais en attendant, profitons de ce bel épisode estival au printemps.
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1: Bonjour à tous, c'est plutôt compliqué pour les Français à Roland-Garros. Laval reste en Ligue 2 et puis il y a du basket aujourd'hui. Début difficile pour nos Français à Roland-Garros. Les premiers résultats hier à Porte-d'Auteuil avec déjà quelques désillusions côté tricolore. Pierre Hugerbert aura tout donné, mais il s'est finalement incliné après 4 heures de jeu contre Lorenzo Sonego, une défaite en 5-7. Pas de surprise non plus pour Giovanni Mpeshi-Pericard. Après avoir remporté 1-7, le Français a perdu contre Novak Djokovic en 4-7. La marche était trop haute également pour Benjamin Bonzi, battu 3-7 à 0 par l'Allemand Alexander Zverev. Notez aussi l'élimination d'Arthur Gia et de Kyrian Jacquet. Du côté des femmes, Clara Burel, impuissante, a été éliminée par l'Américaine Cathy Wollinet 102-7. Une bonne nouvelle quand même avec la victoire de Quentin Alice qui est venue à bout de Mattia Bellucci en 3-7. À suivre ce lundi, de belles affiches au programme. L'entrée en lice de Corentin Moutet opposé au Tchèque Vite Kopriva. Un duel franco-français à suivre entre Hugo Humbert et Adrien Manarino. Alexandre Müller fera face à Stefanos Tsitsipas. Autre choc, le numéro 1 mondial et grand favori du tournoi, Yannick Sinner défiera le français Clément Tabur. Enfin, ce sera surtout la dernière danse de Gaël Monfils. Il débute la compétition aujourd'hui contre son compatriote Hugo Gaston. Et puis chez les femmes, on suivra de très près l'entrée en lice de Loïse Boisson. La numéro 1 française s'était offert un sublime parcours l'année dernière en atteignant les demi-finales. Elle sera opposée pour ce premier tour à la russe Anna Kalinskaya. On passe au football et Laval a sauvé sa place en Ligue 2 en supériorité numérique dès la 12e minute. Les Lavallois ont réussi à battre Rouen. Score final, 1-0. Le basket, et c'est le top départ des playoffs en Betclic Elite. C'est Nanterre qui ouvre le bal dans ses quarts de finale aller avec la réception du Mans à 19h. Monaco, de son côté, sera opposé à Bourg-en-Bresse. Une rencontre à suivre à partir de 21h. Et puis du côté de la NBA, les Spurs de Wembanyama n'ont pas dit leur dernier mot dans ces finales de conférence. San Antonio s'est imposé face à Oklahoma City et égalise donc à 2 victoires partout. Excellent début de journée à tous.
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4: Bonjour à tous. Il y a une sympathique réunion de course hippique à l'hippodrome de Nort-sur-Erdre ce lundi. Le Quintet Plus, lui, prendra la direction de Compiègne et des 1600 mètres de la piste en gazon. La location sera de 50 900 euros et le départ prévu vers 13h55. En tête de notre sélection, le 7, Trouté d'Esco, confié à Marie Vélon. Il ne devrait plus tarder à refaire parler de lui, alors pourquoi pas ce lundi? Suivi du 12, Bohemian Rhapsody, qui va découvrir la piste du jour avec de légitimes ambitions. Le 10, Joy Spirit, sur la montante actuellement. Le 2, Dubala, doit être racheté impérativement. Et enfin, le 5, Comme Quoi, sera le choix de Christophe Soumillon dans cette compétition. Il complétera notre sélection. Une sélection que vous pouvez retrouver sur ma chaîne YouTube Tom Kazak, les pronostics hippiques avec mes dernières minutes. Donc notre choix aujourd'hui, premier le 7, Trouté d'Esco. Second le 12, Bohemian Rhapsody. Troisième le 10, Joy Spirit. Quatrième le 9, Dubala. Cinquième le 5, Comme Quoi. Le second choix, le 4, L'As. Et le 2, et à vous la fortune!

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3: Si vous entendez cette chronique aujourd'hui, je suis à peu près certain de pouvoir dire ce que vous ferez le dimanche 12 juillet prochain. Soit vous serez derrière votre télé, soit alors vous serez en Corrèze, sur les bords d'une de ces départementales. Parce que oui, vous le savez, la 9e étape du Tour de France cycliste se jouera entièrement sur les routes corréziennes entre Malemort et Ussel. Mais n'allez pas croire que la Corrèze bénéficie d'un passe-droit particulier. C'est en tout cas ce qu'assure le directeur du Tour, Christian Prud.
4: Il n'y a pas de favoritisme pour la Corrèze parce que la Corrèze attend le Tour depuis très longtemps. Il y a eu, la dernière fois c'était Sarah en 2020, mais un Tour de France particulier puisqu'il avait lieu pendant le Covid au mois de septembre. Avant c'était Brive, donc la Corrèze n'est pas mieux servie que les autres. J'ai envie de vous dire presque au contraire. En revanche oui, puisque nous revenons après des années d'absence, il y avait la volonté de faire quelque chose de fort qui donne aussi de la fierté aux Corréziens. C'est très important pour moi. Le Tour de France c'est la plus grande course cycliste au monde. Ça met en valeur les paysages, le patrimoine, mais ça donne de la fierté aux gens. Et il y a évidemment, parce que c'est la chose la plus importante pour nous, un terrain d'expression sportif qui est simplement formidable.
3: Parce que oui, le profil géographique de la Corrèze et son territoire cabossé annoncent d'ores et déjà une étape mythique et donc un combat féroce à venir.
4: Dans le jargon cycliste, on s'attend à un gros chantier. Parce que c'est une étape où ça monte et ça descend sans arrêt. C'est une étape avec quatre difficultés répertoriées, dont le fameux Sucomet avec des pentes terribles qui avait fait forte impression en 2020 lorsqu'il a été inscrit pour la première fois sur les routes du Tour. Et puis c'est en plus à la veille d'une journée de repos. Et c'est une étape faite pour les baroudeurs. C'est-à-dire que l'échappée ira certainement au bout. Donc ça va être un 14 juillet avant l'heure, dès le 12 juillet, dimanche 12 juillet. Je suis sûr qu'il y aura des attaques dès le début. Et on n'est pas à l'abri d'une attaque des favoris du classement général, précisément parce que le lendemain, il y a une journée de repos.
3: Reste à savoir quel coureur pourrait lever les bras en vainqueur sur la ligne d'arrivée à Ussel. S'il n'aime pas trop le jeu des pronostics, Christian Prudhomme reste avant tout un immense amateur de cyclisme.
4: C'est une étape faite pour un baroudeur de haut vol. J'allais vous dire le Thomas Vauclair des grandes années. Donc, qui sera le Thomas Vauclair des grandes années le 12 juillet prochain, je ne sais pas. Mais il est possible aussi que les favoris du classement général se mêlent à la bagarre parce que le Sucomet, même s'il est loin de l'arrivée, offre des pentes tellement terribles que les meilleurs vont émerger. Donc, il y aura peut-être d'ailleurs une bagarre à deux niveaux pour la victoire d'étape et ensuite pour aller creuser un écart pour le classement général. On verra bien. Mais en tout cas, ce que je peux vous garantir, c'est qu'il n'y aura pas de sprint massif, mais personne ne l'imagine évidemment. Il n'y aura pas de sprint massif à Ussel.
3: Et est-ce qu'un Paul Sexas, prodige français de seulement 19 ans, aurait les moyens de faire plus que de se montrer en Corrèze?
4: Tous les terrains lui conviennent. Donc on en est encore au stade du rêve, donc je ne vais pas vous interdire de rêver, bien au contraire, je rêve aussi un peu moi-même.
3: Au-delà du rêve et du spectacle qui va être offert l'été prochain, le patron du Tour l'assure vertement, sans les départements, le Tour n'existerait pas.
4: Les départements sont essentiels pour le Tour de France, puisque les départements possèdent les routes. Sur une course cycliste sur route, on n'a pas besoin de stade, de piscine, de patinoire, de parquet de basket, mais on utilise les routes, c'est le terrain d'expression des champions, donc bien évidemment que les liens avec les départements sont absolument essentiels, peut-être plus encore dans le monde rural. Et l'étape a été imaginée totalement en osmose et en harmonie avec Pascal Coste, le président du département.
3: Un président qui voit déjà les équipes de cyclisme venir en Corrèze afin de reconnaître cette étape du 12 juillet.
5: Ah, je pense que c'est une étape mixte. Ce qui est assez étonnant, c'est que déjà pas mal d'équipes sont venues et reconnaissent justement cette étape. Ça veut dire qu'elle est quand même tracée avec des difficultés tout le long.
3: Et pour que la fête soit entière, le département corrézien a prévu tout au long de cette journée du 12 juillet une immense fan zone où des concerts seront donnés tout au long de la journée. Des stands estampillés Origine Corrèze seront aussi à disposition des spectateurs.
5: Elle se fera à Nave, au lycée agricole. C'est un endroit qui d'abord... l'accès de l'autoroute restera ouvert. Et ensuite, on a aussi les infrastructures, les prés qui permettent aussi de pouvoir accueillir le parking. On a une fan zone qui est dimensionnée pour pouvoir accueillir en étant très, très tranquille pour stationner et en étant à proximité plus de 10 000 personnes. Donc, ça va être aussi là un grand moment. On verra passer la caravane, on verra passer le tour, les écrans géants. Voilà, je pense qu'il y aura un bon moment de fête populaire.
3: L'accueil de cette étape du Tour de France n'est pas gratuit. Le coût global est de 240 000 euros hors taxe. La moitié est prise en charge par le département, l'autre moitié par les deux villes départ et arrivée de cette étape. Mais les retombées économiques pour le territoire pourraient être décuplées tout au long de l'été. Olivier Serac, RGB pour le Graal.
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1: Bonjour à tous, un lundi de Pentecôte sous le soleil. La vigilance jaune canicule concerne 18 départements de l'Ouest ainsi que la région parisienne. Les températures dépassent les 30 degrés quasiment partout. Des maximales très élevées pour la saison en raison d'air chaud remontant du Maroc. En raison de cette chaleur, les plages et les plans d'eau sont très fréquentés. 4 personnes sont mortes par noyade ce week-end. En Seine-et-Marne, un adolescent s'est accidentellement noyé dans la Seine dans une zone interdite à la baignade. Un jeune de 15 ans est décédé en Maine-et-Loire et au bord de l'Atlantique à Lacano et Lège-Cap-Ferré. Deux baigneurs sont décédés après avoir été emportés par le courant. Une alerte aux baïnes est en cours sur le littoral de Gironde. L'enquête se poursuit à Rennes. Un adolescent de 16 ans a été interpellé ce matin après la mort d'un enfant de 12 ans. Le corps de cet enfant a été découvert dans un buisson sur les rives de la Vilaine. Une serviette de bain nouée très serrée autour de son cou. Les raisons de ce drame ne sont pas encore connues. Y aura-t-il un accord entre les États-Unis et l'Iran? Le chef de la diplomatie américaine se montre plutôt optimiste, tandis que la diplomatie iranienne tempère et affirme que la signature d'un accord n'est pas imminente. Le ministre iranien des Affaires étrangères précise que la question du nucléaire sera discutée dans un second temps, si et seulement si un protocole d'accord est signé avec les États-Unis. Deux nouveaux cas confirmés de patients infectés par le virus Ebola en Ouganda. Deux membres du personnel médical d'un établissement privé de Kampala, la capitale. L'Ouganda est un pays voisin de la RDC où plus de 900 cas suspects ont été recensés. Le pape Léon XIV demande pardon pour le retard avec lequel l'Église a condamné l'esclavage. Une blessure dans la mémoire chrétienne, écrit le souverain pontife dans son encyclique, son premier texte majeur. Et puis Roland Garros, ça continue aujourd'hui. De belles affiches au programme avec notamment l'entrée en lice de Gaël Monfils. Pour son dernier tournoi parisien, il affronte au premier tour son compatriote Hugo Gaston. Match à suivre ce soir. Très bon après-midi. Midi à tous.
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3: Les infos pratiques Kaolin, commençons bien sûr avec votre maison France Service pour le Pays de Saint-Thierry qui vous accueille du lundi au vendredi de 9h à midi et de 14h à 17h, 4 rue du 8 mai 1945. Les infos 05 55 08 07 09. La ville de Rochechouart vous propose pourquoi pas de vous inscrire dans Mes projets pour ma commune édition 2026, jusqu'à 7 500 € pour réaliser vos idées et pour que les idées se concrétisent, partagez-les mais projet.rochechouart.com jusqu'au 31 mai. La Main Enchantée vous propose sa boutique artisan, créateur, producteur, 7 rue Guizet à Saint-Junien. Le mardi et le vendredi de 10h à 18h et le samedi de 9h à 18h, La Main Enchantée Saint-Junien, page Facebook. Et puis le planning des animations de cette semaine du 18 mai au 24 mai pour l'épicerie participative Louventine. Vous avez rendez-vous ce vendredi 22 mai, 16h30-18h30 pour une formation à la vie de l'épicerie avec Barbara sur inscription, et puis ce samedi 23 mai de 10h à midi, cuisinons ensemble une île flottante avec Annie, enfant et adulte, tout cela sur inscription auprès de Louventine87@gmail.com. Des trucs de l'emploi vous sont proposés ce jeudi 21 mai de 14h à 16h, c'est à Nexon, place Annie Fratellini. Venez rencontrer sur le truc de l'emploi, retrouver des entreprises qui recrutent sur le territoire, des formations et des conseils. Et si on ralentissait juste une heure, c'est une formation, un atelier participatif gratuit qui vous est proposé ce jeudi 21 mai de 8h30 à 9h30, c'est au Pôle Avenir 13 rue Thomas Edison à Saint-Junien. Et puis restons du côté de Rochechouart avec le RPE, plus précisément une réunion d'information instante maternelle et parents employeurs vous attend ce mardi 19 mai aux 2 places des Halles à Rochechouart à la sous-préfecture. On parlera de congés payés à 19h15. Inscription possible pour ces réunions par téléphone 05 55 03 61 80.
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1: Nouvelle sélection musicale Nouvelle-Aquitaine avec Troy von Balthazar et ce titre Please. Le frontman du très rock groupe Chokebore, Troy von Balthazar, adore la France. Après 3 années coolissimes pour se refaire une santé en Limousin, il s'est finalement fixé à Angoulême, d'où a émergé un album recueil de ballades, Aloha Means Goodbye, publié au printemps 2025 depuis la Nouvelle-Aquitaine. Le titre de l'album rappelle à tous les origines hawaïennes de Troy, dans l'immédiat bien décidé à demeurer loin du bruit et de la fureur du très peu pacifique Donald Trump. Quant à Please, ce titre choisi par votre radio résume bien le ton des autres pièces d'un album introspectif qui révèle toute la richesse du monde intérieur du musicien. A noter que votre radio propose aussi dans sa programmation une collaboration entre Troy von Balthazar et Inigo Montoya, le duo électropop de Pierre Plantin et Quentin Combard. Troy remixe le titre « À moi la vengeance » du duo Inigo. La Nouvelle-Aquitaine deviendrait-elle par hasard un des carrefours européens des musiques du monde?

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3: Une nuit d'hiver, la police reçoit un appel. Un cambriolage est signalé dans un camping désert à Bredang, aux abords de Stockholm. Quand les agents pénètrent dans la caravane d'où provient de la lumière, ils découvrent l'indicible. Le sang recouvre les murs, le sol et chaque objet. Une hache et un corps réduit en morceaux. Et dans la pièce voisine, un adolescent endormi, la tête posée sur un bras sectionné. Le garçon s'appelle Hugo Sand, 17 ans. Il est le fils d'un écrivain célèbre. Il souffre d'un rare trouble du sommeil, un somnambulisme qui se déclenche au cœur de ses cauchemars. Coupable ou simple témoin, il ne se souvient de rien. Appelé à diriger l'enquête, Juna Lina sollicite l'aide de son ami Eric Maria Bark, hypnotiseur. Ensemble, ils tenteront de faire ressurgir la vérité enfouie dans les méandres des terreurs nocturnes. Mais ce qu'ils vont réveiller dépasse l'entendement. Le Somnambule, c'est le roman de l'ombre et du vertige. Il explore la frontière mouvante entre le rêve et la violence, la culpabilité et l'oubli. Le Somnambule de Lars Kepler est paru chez Actes Sud.
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1: Bonjour à tous. Comment gérer les événements sportifs par ces temps de forte chaleur? La question se pose suite à un nouveau décès. À Lyon, une femme est morte après un coup de chaud. Elle participait à une compétition sportive Aerox qui combine course à pied, exercice de musculation et cardio. Hier déjà, une personne est décédée à Paris lors d'une course et une dizaine de participants d'une course à Maisons-Alfort ont été hospitalisés en urgence absolue. Un adolescent de 16 ans interpellé ce matin à Rennes après la mort d'un enfant de 12 ans. Le corps de cet enfant a été découvert dans un buisson sur les rives de la Vilaine, une serviette de bain nouée très serrée autour de son cou. Les raisons de ce drame ne sont pas encore connues. Le décès de la députée Horizon de Vendée, Béatrice Bellamy, elle a été emportée par un cancer à l'âge de 59 ans. Elle laisse le souvenir d'une femme de conviction et d'humanité, déclare la présidente de l'Assemblée nationale, qui annonce qu'un hommage lui sera rendu dans l'hémicycle. L'Iran et les États-Unis toujours à la recherche d'un accord. Parmi les points sensibles, le détroit d'Ormuz. L'Iran affirme qu'il peut rouvrir cet axe stratégique à condition que les navires s'acquittent de frais pour les services de navigation. En Israël, le ministre de la Sécurité nationale appelle à reprendre une guerre intense au Liban, notamment en coupant l'électricité. Itamar Ben-Gvir a publié il y a quelques jours une vidéo qui a provoqué un tollé international. Elle montrait le traitement brutal infligé à des militants de la flottille pour Gaza. Le message pacifiste du pape Léon XIV, il appelle dans son premier texte majeur à dépasser le concept de guerre juste défendu par l'administration américaine. Le souverain pontife regrette que l'humanité soit en train de glisser vers une culture violente de la puissance, je cite. Dans ce texte, Léon XIV appelle aussi à protéger la dignité humaine face à l'essor fulgurant de l'intelligence artificielle. Et puis après 5 ans d'absence, le retour de Vianney. Le chanteur annonce son retour sur scène avec une tournée de 40 dates à cheval entre 2027 et 2028. Pas de nouvel album annoncé pour le moment. Le dernier date de 2023. Bon après-midi à notre écoute.
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1: Aujourd'hui, on prend la route sur l'archipel nippon. C'est l'une des références majeures du jeu de course automobile. Forza Horizon revient. Après un cinquième épisode qui a connu un joli succès, place à Forza Horizon 6 qui vient tout juste de sortir. Avec un changement de décor, le Mexique laisse place au Japon. La destination était plébiscitée par les joueurs, les voici comblés. C'est donc un monde ouvert sur les routes japonaises que nous propose le jeu, avec des environnements aussi urbains que ruraux, entre les néons éclatants de Tokyo, les cerisiers en fleurs de la campagne nippone et le majestueux Mont Fuji. Ce Forza Horizon 6 nous en met plein les yeux, d'autant que les environnements changent au gré des saisons. Un vaste terrain de jeu dans lequel on nous propose de multiples activités, des courses bien entendu, mais aussi des défis chronométrés où il faudra faire preuve d'un bon coup de volant pour faire les meilleurs temps. Le jeu est très généreux, avec à son lancement plus de 550 voitures à collectionner et à personnaliser, soit le plus grand nombre de modèles disponibles lors du lancement du jeu dans l'histoire de Forza Horizon. Et ce n'est pas fini puisque des modèles supplémentaires seront ajoutés au fil des mois. À vous de choisir vos modèles de prédilection et de grimper les échelons pour vous faire un nom dans le monde de la course automobile. Forza Horizon 6 est disponible sur PC et Xbox Series. Pour les possesseurs de PlayStation 5, il faudra encore attendre. Le jeu sortira d'ici la fin de l'année sur la console de Sony.
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2: Airbus, nouveau roi du monde, les collectivités peinent à se doter de bus électriques et une nouvelle fonctionnalité dans nos Renault. De nouveaux avions européens voleront dans le ciel chinois. D'ici à 2 ans, la compagnie aérienne chinoise China Eastern Airlines a annoncé avoir commandé 101 appareils de la gamme A320neo auprès de l'avionneur Airbus. Cet accord commercial s'élève à plus de 15 milliards de dollars. Des avions qui seront livrés entre 2028 et 2032. Le géant irlandais de la location aéronautique AerCap a également commandé 100 appareils de l'avionneur européen. L'opérateur de transport franco-québécois Keolis et la compagnie franco-allemande Transdev alertent sur des difficultés d'approvisionnement en matériel roulant dans l'Union européenne. 90% des nouveaux bus urbains vendus en 2030 devront être zéro émission et 100% en 2035. La capacité de produire des bus a baissé de 30% depuis le Covid. Il faut donc rebâtir une capacité de production en Europe selon ces opérateurs. Personne n'est capable actuellement de livrer 250 nouveaux bus en 12 mois. Sauf le chinois Yutong. Renault déploie sa nouvelle application audio basée sur l'intelligence artificielle, capable de générer un programme en fonction du temps de conduite, des centres d'intérêt et même de la localisation. Le système, avec Google intégré, permet de générer un flux audio personnalisé. Si le trajet est court, le système privilégiera des formats courts. Sur un long, il basculera vers des contenus plus approfondis, comme des débats ou des podcasts.
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1: Bonjour à tous. L'armée israélienne mène de nouveaux raids sur le sud du Liban. L'État hébreu a appelé les habitants de 10 villages à évacuer. Même chose dans la ville de Tyr. Le ministre israélien de la Sécurité nationale exhorte Benjamin Netanyahou à reprendre une guerre intense au Liban, notamment en coupant l'électricité. Concernant l'accord entre l'Iran et les États-Unis, le chef de la diplomatie américaine se montre plutôt optimiste, tandis que la diplomatie iranienne tempère et affirme que la signature d'un accord n'est pas imminente. Deux nouveaux cas confirmés de patients infectés par le virus Ebola en Ouganda. Il s'agit de deux membres du personnel médical d'un établissement privé de Kampala, la capitale. L'Ouganda est un pays voisin de la RDC où plus de 900 cas suspects ont été recensés. Le pape Léon XIV demande pardon pour le retard avec lequel l'Église a condamné l'esclavage. Une blessure dans la mémoire chrétienne, écrit le souverain pontife dans son encyclique, son premier texte majeur. Dans l'actualité aussi, un nouveau décès. Lors d'un événement sportif, une femme est morte à Lyon après un coup de chaud. Elle participait à une compétition sportive Aerox qui combine course à pied, exercice de musculation et cardio. Hier déjà, une personne est décédée à Paris lors d'une course à pied. Deux Français portés disparus en mer au nord du Maroc. Leur catamaran était au large de Tanger quand les secours ont reçu une alerte signalant que le bateau rencontrait des difficultés. Le catamaran a été retrouvé ainsi qu'un radeau de sauvetage, mais pas de traces des deux Français. Sophie Binet, mise en examen pour diffamation. Sur France 2, elle avait dénoncé la répression syndicale à Tefal, affirmant que la CGT alerte depuis des mois sur la dangerosité des PFAS. Selon le syndicat, une déléguée CGT de Tefal a été sanctionnée en interne par le groupe pour avoir demandé des précisions sur ces PFAS et leur impact sur les salariés. Direction Paris et le tournoi de Roland-Garros. Arthur Rinderknecht se qualifie pour le deuxième tour. Même chose pour Luca Vanaché. Il a battu son adversaire lituanien et sera au second tour. Très bon après-midi à tous.
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3: Les infos pratiques Kaolin, commençons bien sûr avec votre maison France Service pour le Pays de Saint-Thierry qui vous accueille du lundi au vendredi de 9h à midi et de 14h à 17h, 4 rue du 8 mai 1945. Les infos 05 55 08 07 09. La ville de Rochechouart vous propose pourquoi pas de vous inscrire dans mes projets pour ma commune édition 2026, jusqu'à 7 500 € pour réaliser vos idées et pour que les idées se concrétisent, partagez-les mais au projet.rochechouart.com jusqu'au 31 mai. La Malle Enchantée vous propose sa boutique artisan, créateur, producteur, 7 rue Guizet à Saint-Junien. Le mardi et le vendredi de 10h à 18h et le samedi de 9h à 18h, La Malle Enchantée Saint-Junien, page Facebook. Et puis le planning des animations de cette semaine du 18 mai au 24 mai pour l'épicerie participative Louventine. Vous avez rendez-vous ce vendredi 22 mai, 16h30, 18h30 pour une formation à la vie de l'épicerie avec Barbara sur inscription, et puis ce samedi 23 mai de 10h à midi, cuisinons ensemble une île flottante avec Annie, enfants et adultes, tout cela sur inscription auprès de louventine87@gmail.com. Des trucs de l'emploi vous sont proposés ce jeudi 21 mai de 14h à 16h, c'est à Nexon, place Annie Fratellini. Venez rencontrer sur le truc de l'emploi, retrouver des entreprises qui recrutent sur le territoire, des formations et des conseils. Et si on ralentissait juste une heure, c'est une formation, un atelier participatif gratuit qui vous est proposé ce jeudi 21 mai de 8h30 à 9h30, c'est au Pôle Avenir 13 rue Thomas Edison à Saint-Junien. Et puis restons du côté de Rochechouart avec le RPE, plus précisément une réunion d'information instant maternelle et parents employeurs vous attend ce mardi 19 mai aux 2 places des Halles à Rochechouart à la sous-préfecture. On parlera de congés payés à 19h15. Inscription possible pour ces réunions par téléphone 05 55 03 61 80.
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3: Sur votre plateau télé ce soir, la suite d'une série historique, un procès qui a marqué l'histoire et puis des comédies musicales. L'été 36, la série événement continue ce soir sur TF1 avec Nolwenn Leroy ou encore Sophia et Saïdi. Cette année-là, la bourgeoisie de Nice voit arriver des estivants inattendus venus profiter des premiers congés payés. Et la rencontre de deux mondes et quatre femmes doit faire face à un drame, un meurtre. Un moment d'histoire également sur LCP avec la suite du documentaire « Crimes contre l'humanité », le procès de Klaus Barbie, les moments les plus importants du premier procès pour « Crimes contre l'humanité » tenu à Lyon en 1987, rendez-vous judiciaire qui a été intégralement filmé, place ce soir au jugement.
4: Sami Adelsheimer n'avait que 5 ans, il était né à Mannheim. Sa mère, Laura, avait été déportée le 20 novembre 1943, 9 convois avant le sien. Samy n'est pas revenu.
3: Et puis, comédie musicale Made in France, votre rendez-vous sur France 4, un documentaire qui revient sur ces spectacles événements, véritable symbole de la création à la française. L'occasion de voir ou de revoir des moments qui ont marqué des générations.
5: Serge Lama présente en grande pompe un nouvel album entièrement consacré à la vie de Napoléon. Album qui doit alors préparer le terrain à un futur spectacle musical de grande ampleur.
3: L'été 36 sur TF1, Crimes contre l'humanité, le procès de Klaus Barbie sur LCP et comédie musicale Made in France sur France 4. Bonne soirée télé.
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2: Si vous entendez cette chronique aujourd'hui, je suis à peu près certain de pouvoir dire ce que vous ferez le dimanche 12 juillet prochain. Soit vous serez derrière votre télé, soit alors vous serez en Corrèze, sur les bords d'une de ces départementales. Parce que oui, vous le savez, la 9e étape du Tour de France cycliste se jouera entièrement sur les routes corréziennes entre Malemort et Ussel. Mais n'allez pas croire que la Corrèze bénéficie d'un passe-droit particulier. C'est en tout cas ce qu'assure le directeur du Tour, Christian Prudhomme.
3: Il n'y a pas de favoritisme pour la Corrèze parce que la Corrèze attend le Tour depuis très longtemps. Il y a eu, la dernière fois c'était Sarah en 2020, mais un Tour de France particulier puisqu'il avait lieu pendant le Covid au mois de septembre. Avant c'était Brive, donc la Corrèze n'est pas mieux servie que les autres. J'ai envie de vous dire presque au contraire. En revanche oui, puisque nous revenons après des années d'absence, il y avait la volonté de faire quelque chose de fort qui donne aussi de la fierté aux Corréziens. C'est très important pour moi. Le Tour de France c'est la plus grande course cycliste au monde. Ça met en valeur les paysages, le patrimoine, mais ça donne de la fierté aux gens. Et il y a évidemment, parce que c'est la chose la plus importante pour nous, un terrain d'expression sportif qui est simplement formidable.
2: Parce que oui, le profil géographique de la Corrèze et son territoire cabossé annoncent d'ores et déjà une étape mythique et donc un combat féroce à venir.
3: Dans le jargon cycliste, on s'attend à un gros chantier. Parce que c'est une étape où ça monte et ça descend sans arrêt. C'est une étape avec quatre difficultés répertoriées, dont le fameux Sucomet avec des pentes terribles qui avait fait forte impression en 2020 lorsqu'il a été inscrit pour la première fois sur les routes du Tour. Et puis c'est en plus à la veille d'une journée de repos. Et c'est une étape faite pour les baroudeurs. C'est-à-dire que l'échappée ira certainement au bout. Donc ça va être un 14 juillet avant l'heure, hein, dès le 12 juillet, dimanche 12 juillet. Je suis sûr qu'il y aura des attaques dès le début. Et on n'est pas à l'abri d'une attaque des favoris du classement général, précisément parce que le lendemain, il y a une journée de repos.
2: Reste à savoir quel coureur pourrait lever les bras en vainqueur sur la ligne d'arrivée à Ussel. S'il n'aime pas trop le jeu des pronostics, Christian Prudhomme reste avant tout un immense amateur de cyclisme.
3: C'est une étape faite pour un baroudeur de haut vol. J'allais vous dire le Thomas Vauclair des grandes années. Donc, qui sera le Thomas Vauclair des grandes années le 12 juillet prochain, je ne sais pas. Mais il est possible aussi que les favoris du classement général se mêlent à la bagarre parce que le Sucomet, même s'il est loin de l'arrivée, offre des pentes tellement terribles que les meilleurs vont émerger. Donc, il y aura peut-être d'ailleurs une bagarre à deux niveaux pour la victoire d'étape et ensuite pour aller creuser un écart pour le classement général. On verra bien, mais en tout cas, ce que je peux vous garantir, c'est qu'il n'y aura pas de sprint massif, mais personne ne l'imagine évidemment. Il n'y aura pas de sprint massif à Ussel.
2: Et est-ce qu'un Paul Sexas, prodige français de seulement 19 ans, aurait les moyens de faire plus que de se montrer en Corrèze ?
3: Tous les terrains lui conviennent. Donc on en est encore au stade du rêve, donc je ne vais pas vous interdire de rêver, bien au contraire, je rêve aussi un peu moi-même.
2: Au-delà du rêve et du spectacle qui va être offert l'été prochain, le patron du Tour l'assure vertement, sans les départements, le Tour n'existerait pas.
3: Les départements sont essentiels pour le Tour de France, puisque les départements possèdent les routes. Sur une course cycliste sur route, on n'a pas besoin de stade, de piscine, de patinoire, de parquet de basket, mais on utilise les routes, c'est le terrain d'expression des champions, donc bien évidemment que les liens avec les départements sont absolument essentiels, peut-être plus encore dans le monde rural. Et l'étape a été imaginée totalement en osmose et en harmonie avec Pascal Coste, le président du département.
2: Un président qui voit déjà les équipes de cyclisme venir en Corrèze afin de reconnaître cette étape du 12 juillet.
4: Ah, je pense que c'est une étape mixte. Ce qui est assez étonnant, c'est que déjà pas mal d'équipes sont venues et reconnaissent justement cette étape. Ça veut dire qu'elle est quand même tracée avec des difficultés tout le long.
2: Et pour que la fête soit entière, le département corrézien a prévu tout au long de cette journée du 12 juillet une immense fan zone où des concerts seront donnés tout au long de la journée. Des stands estampillés Origine Corrèze seront aussi à disposition des spectateurs.
4: Elle se fera à Nave, au lycée agricole. C'est un endroit qui d'abord... L'accès de l'autoroute restera ouvert. Et ensuite, on a aussi les infrastructures, les prés qui permettent aussi de pouvoir accueillir le parking. On a une fan zone qui est dimensionnée pour pouvoir accueillir en étant très, très tranquille pour stationner et en étant à proximité plus de 10 000 personnes. Donc, ça va être aussi là un grand moment. On verra passer la caravane, on verra passer le tour, les écrans géants. Voilà, je pense qu'il y aura un bon moment de fête populaire.
2: L'accueil de cette étape du Tour de France n'est pas gratuit. Le coût global est de 240 000 euros hors taxes. La moitié est prise en charge par le département, l'autre moitié par les deux villes départ et arrivée de cette étape. Mais les retombées économiques pour le territoire pourraient être décuplées tout au long de l'été. Olivier Serac, RGB pour le Graal.
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1: Une nuit d'hiver, la police reçoit un appel. Un cambriolage est signalé dans un camping désert à Bredang, aux abords de Stockholm. Quand les agents pénètrent dans la caravane d'où provient de la lumière, ils découvrent l'indicible. Le sang recouvre les murs, le sol et chaque objet. Une hache et un corps réduit en morceaux. Et dans la pièce voisine, un adolescent endormi, la tête posée sur un bras sectionné. Le garçon s'appelle Hugo Sand, 17 ans. Il est le fils d'un écrivain célèbre. Il souffre d'un rare trouble du sommeil, un somnambulisme qui se déclenche au cœur de ses cauchemars. Coupable ou simple témoin, il ne se souvient de rien. Appelé à diriger l'enquête, Juna Lina sollicite l'aide de son ami Eric Maria Bark, hypnotiseur. Ensemble, ils tenteront de faire ressurgir la vérité enfouie dans les méandres des terreurs nocturnes. Mais ce qu'ils vont réveiller dépasse l'entendement. Le Somnambule, c'est le roman de l'ombre et du vertige. Il explore la frontière mouvante entre le rêve et la violence, la culpabilité et l'oubli. Le Somnambule de Lars Kepler est paru chez Actes Sud.
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3: Bonjour à tous. Jeudi 21 mai 2026, plusieurs tentatives d'escroquerie signalées en Limousin. Les autorités appellent à la vigilance. En Creuse, des individus se présentant comme des maraîchers locaux feraient du porte-à-porte pour vendre fruits et légumes, avec parfois des pratiques frauduleuses déjà signalées dans d'autres départements. En Haute-Vienne, la police de Limoges alerte également sur une arnaque aux fausses amendes de stationnement. Des escrocs se font passer pour des policiers et réclament des paiements urgents par carte payer. Les forces de l'ordre rappellent que seul le site internet amende.gouv.fr est sécurisé pour payer vos amendes. Une employée d'une trentaine d'années a été grièvement blessée dans un accident du travail hier à l'usine Smurfit Kappa à Saillat-sur-Vienne, dans l'ouest de Vienne. La victime aurait été écrasée par une presse à papier dans la nuit de mardi à mercredi. Polytraumatisée, elle a été transportée en urgence au CHU de Limoges. Une enquête de gendarmerie a été ouverte pour déterminer les circonstances de l'accident. C'est le deuxième accident du travail après celui qui a coûté la vie à un homme de 60 ans en Creuse en début de semaine. Les candidatures pour les élections municipales des communes de Lavaufranche, Pontarion et Vigeville sont désormais connues. Une seule liste a été déposée à Lavaufranche, deux seront en compétition à Vigeville, mais aucune candidature n'a été enregistrée à Pontarion. Dans cette commune, la délégation spéciale mise en place par la préfecture de la Creuse va donc continuer de gérer les affaires courantes en attendant un nouveau scrutin. Trois élèves de première année de BTSA, métier de l'élevage du lycée agricole Lévazé de Haute-Vienne, ont monté un projet nommé l'agriculture sur grand écran. Ce dernier a été construit, Maïfaille, dans le cadre de leur cours d'éducation socio-culturelle.
4: Après une présentation du projet et de ses partenaires, les étudiants laisseront place au film « Souvent l'hiver se mutine » de Benoît Perrault. Ce documentaire s'étalant sur une cinquantaine d'années à partir de 1920 évoque des sujets importants pour Suzy Mounex et ses camarades.
5: C'est un documentaire d'archives qui retrace le quotidien de familles d'agriculteurs sur les départements du Limousin et aussi du Poitou-Charentes. On est en immersion avec ces familles, que ce soit dans le travail des champs, mais aussi avec les animaux et sur toute la vie sociale qui va avec.
4: Cette projection sera suivie d'un débat en présence du réalisateur du film et animé par le journaliste Chris Dussuchot. Rémi Lefaille, autre étudiant du projet, espère que cela créera un moment de partage.
6: L'intérêt du débat, ça sera vraiment que les gens posent des questions, s'informent et voilà, essayer vraiment de montrer une bonne image, c'est le principal. Nous, on est des jeunes étudiants, on a vraiment envie de montrer par notre jeunesse que le monde agricole a vraiment un bon avenir. Certes, les choses sont comme elles sont, mais on est motivés parce que voilà, c'est un métier qui est formidable et avec des gens pleins de passion.
4: Si cette initiative vous intéresse, rendez-vous au Cinébourse de Saint-Junien le mardi 26 mai à 20h.
3: Merci Maë, au moins une cinquantaine de places sont disponibles au prix de 7€, c'est-à-dire le tarif habituel du cinéma. À Trégnac, en Corrèze, la Nationale 1 de canoë de descente animera la Vézère à partir de demain jusqu'à dimanche. Près de 300 compétiteurs venus de toute la France sont attendus. En parallèle des courses, le comité départemental de canoë-kayak proposera de nombreuses animations ouvertes au public, descente en raft, marché de producteurs locaux, restauration sur place et plusieurs concerts gratuits prévus samedi et dimanche dans le centre de la commune. Et puis l'eau sera encore fraîche, mais l'air va brusquement se réchauffer. Dès aujourd'hui, les températures repartent à la hausse. Le soleil est de retour, ce qui fait grimper le mercure. Par exemple, en Creuse, les 27 degrés de cet après-midi contrastent avec les 5 degrés de ce matin par endroit, comme à Royères-de-Vassivière ou à Dun-le-Palestel, par exemple. C'est un véritable dôme de chaleur qui pourrait s'installer dans les prochains jours. Dimanche, les 30 degrés devraient être atteints un peu partout en Limousin, jusqu'à 31 à Limoges et même 35 à Brive. C'est la fin de cette édition. Merci de l'avoir suivi.
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7: Bonsoir à toutes et à tous et bienvenue sur l'antenne de Kaolin, la radio. Tout de suite, voici vos prévisions météo pour demain. Nous serons le mardi 26 mai et les températures et les conditions vont rester estivales. Du soleil du matin jusqu'au soir, quelques nuages d'altitude dans le courant de l'après-midi, mais surtout des températures qui restent élevées pour la saison. Elles dépassent bien sûr les normes avec 16 à 18 degrés pour les valeurs minimales et vous retrouverez encore une fois 33 ou 34, voire 35 degrés pour les valeurs maximales. Un épisode de chaleur dont il faudra se méfier évidemment. Pensez à rester à l'ombre et à vous hydrater, notamment si vous êtes sensible à la chaleur, et des températures qui vont revenir sur des normes de saison un peu plus logiques à partir de la fin de semaine.
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3: Le cinéma sur Kaolin, la radio. Tout de suite, voici les films qui vous seront proposés du côté du Cinébourse de Saint-Junien. 4 séances au programme, 2 à 15 heures avec le film Le Diable s'habille en Prada 2, mais également Elfie et les Super Zefkins. Vous pourrez retrouver ensuite 2 séances à partir de 20h30. Tout d'abord, Vivaldi et moi, un biopic qui vous est proposé en version originale sous-titrée, et le film Star Wars The Mandalorian and Grogu à 20h30, un film événement sur lequel nous allons revenir maintenant. Un film d'action, science-fiction américain de John Favreau avec Pedro Pascal ou encore Brendan Wayne. La chute du maléfique Empire Galactique a précipité la dispersion des seigneurs de guerre impériaux à travers la galaxie. Pour protéger tout ce pour quoi la rébellion s'est battue, la jeune Nouvelle République décide de faire appel au légendaire chasseur de primes Mandalorian Din Djarin, Pedro Pascal, et son jeune acolyte et apprenti Grogu.
4: Nous connaissons tous les légendes du chasseur de primes mandalorien et de l'enfant.
5: Je ne traque que des criminels de guerre impériaux. On va tous les éliminer les uns après les autres.
4: Il ne s'agit pas de vengeance. Il s'agit de prévenir une guerre de plus.
5: Avant d'affronter un danger, vérifie ton armure.
4: Il faut protéger ce que la rébellion défend depuis toujours.
6: Bonne chance. Tu vas en avoir besoin.
5: Arrête.
7: Oh, horrible méchant bébé.
5: Attache-toi.
4: Il leur faut un professionnel.
5: Accroche-toi.
4: Que lui arriverait-il si vous n'étiez plus là pour le protéger ?
5: Tout va bien ? Je serai juste derrière toi. Allez, monte.
8: Mandalorian, tu vas souffrir. Ensuite, ce sera son tour.
6: Vous êtes des monstres.
5: Les anciens veillent sur les jeunes. Avant que les jeunes... n'avaient sur les anciens. L'heure est venue.
6: Tu as peur. Tu devrais.
7: Bien joué, bébé.
5: Telle est la voie.
3: Direction maintenant le cinéma Arévi de Saint-Thierry. Nous allons parler des séances qui vous y seront proposées aujourd'hui, lundi 25 mai, avec plusieurs films à l'affiche. Vous retrouverez 2 séances à partir de 15h, le film Pour le plaisir, mais également C'est quoi l'amour. Et ce soir, vous retrouverez 2 autres films, Vivaldi et moi, en version originale sous-titrée, et Michael, un biopic en version française, sur lequel je vous propose de revenir maintenant. Michael qui dresse le portrait cinématographique de la vie de l'un des plus grands artistes et un des plus influents de notre époque. Le film raconte l'histoire de Michael Jackson au-delà de la musique, depuis la découverte d'un talent hors du commun en tant que leader des Jackson 5 jusqu'à l'artiste visionnaire dont l'ambition créative a alimenté une quête incessante pour devenir le plus grand artiste du monde.
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17: Bonjour à tous. Vos idées sorties de ce lundi 25 mai 2026. Le vaisseau de Nixon héberge le festival Mimi. Le spectacle La Cerisée d'Aurélie Vandendel commence à 18h45 aujourd'hui. Cette réinvention du chef-d'œuvre de Tchekhov explore la mémoire des lieux. Entre théâtre, musique, chant et magie, ce rendez-vous questionne la manière dont un espace garde les mémoires des vies qu'il a abritées. Il invente un rituel collectif autour de la perte, du renouveau et de la mémoire des classes. Porté par une distribution intergénérationnelle, ce temps devient un miroir sensible de notre époque. Ce spectacle est conseillé à partir de 14 ans. Maniaccueil vous présente une exposition sur la restauration de l'église Saint-Maximin de Maniac-Laval. Vous y découvrez le projet de rénovation de l'édifice, mais aussi les savoir-faire artisanaux et techniques qui vont être utilisés. Photos et dessins retracent aussi l'histoire du bâtiment et les enjeux de sa préservation. Elle est visible jusqu'au 3 juin. L'Office de tourisme de Limoges vous propose une nouvelle exposition de Laetitia Larquier jusqu'au 30 mai. Plus connue sous le nom de Miska Photo, elle propose un travail entre photographie urbaine et nature contemplative. Avec sa nouvelle série Les Visages du Ciel, l'artiste offre une plongée mystérieuse dans le monde ornithologique. Elle y met en lumière et en valeur les maîtres du ciel en jouant sur les reflets et les couleurs. Anne-Isabelle Devilliers expose son travail à l'Office de tourisme de Magnac-Bourg. L'exposition Lande interdite regroupe ses photographies argentiques en noir et blanc. Elle explore la dimension cachée, intime et ancestrale des sous-bois et des landes du Limousin. La serpentine et les sculptures de Yann Sens les complètent. Ses œuvres font écho à la solidité et à la beauté naturelle de cette roche emblématique du sud auviennois. Cette exposition est disponible jusqu'au 30 mai.
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Sélection Nouvelle-Aquitaine du moment avec Slump and Standby et ce titre Leftover featuring Miscellanus. Slump and Standby, ce sont des artistes de l'écurie Banzai Lab, label indépendant bordelais, ardent défenseur des musiques urbaines. Slump et Standby cohabitent régulièrement en créativité sur les productions du collectif de création à 360 degrés tel que le revendique le fameux label Banzai Lab. L'association de Slump et Standby marie avec bonheur l'électronica mélancolique de Slump, rencontre de l'univers ambiant UK Garage de Buriol et de la musique contemporaine d'Eric Satie, une influence majeure du leader de Slump, le pianiste Julien Marshall, avec l'univers du beatmaker, producteur, vidéaste et cinéphile passionné de culture japonaise, Standby. Alors Standby, c'est le petit nom de la galette de riz de la gastronomie minimaliste du pays du soleil levant, pour ceux qui seraient intéressés par cette note culturelle. Outre Leftover, plusieurs autres titres de l'année figurent dans la programmation de votre radio, dont Where the Lion Weep et Bricks in the Wall avec Horus. Entre poésie aventureuse, harmonie vaporeuse, sonorité asiatique et beats maîtrisés, votre radio vous ouvre les portes d'un univers musical unique à passer en boucle pour agrémenter rêveries solitaires ou collectives selon affinités.

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3: Bonjour à tous. Jeudi 21 mai 2026, plusieurs tentatives d'escroquerie signalées en Limousin. Les autorités appellent à la vigilance. En Creuse, des individus se présentant comme des maraîchers locaux feraient du porte-à-porte pour vendre fruits et légumes, avec parfois des pratiques frauduleuses déjà signalées dans d'autres départements. En Haute-Vienne, la police de Limoges alerte également sur une arnaque aux fausses amendes de stationnement. Des escrocs se font passer pour des policiers et réclament des paiements urgents par carte prépayés. Les forces de l'ordre rappellent que seul le site internet amende.gouv.fr est sécurisé pour payer vos amendes. Une employée d'une trentaine d'années a été grièvement blessée dans un accident du travail hier à l'usine Smurfit Kappa à Saillat-sur-Vienne, dans l'ouest Haute-Vienne. La victime aurait été écrasée par une presse à papier dans la nuit de mardi à mercredi. Polytraumatisée, elle a été transportée en urgence au CHU de Limoges. Une enquête de gendarmerie a été ouverte pour déterminer les circonstances de l'accident. C'est le deuxième accident du travail après celui qui a coûté la vie à un homme de 60 ans en Creuse en début de semaine. Les candidatures pour les élections municipales des communes de Lavaufranche, Pontarion et Vigeville sont désormais connues. Une seule liste a été déposée à Lavaufranche, deux seront en compétition à Vigeville, mais aucune candidature n'a été enregistrée à Pontarion. Dans cette commune, la délégation spéciale mise en place par la préfecture de la Creuse va donc continuer de gérer les affaires courantes en attendant un nouveau scrutin. Trois élèves de première année de BTSA, métier de l'élevage du lycée agricole Lévazé de Haute-Vienne, ont monté un projet nommé l'agriculture sur grand écran. Ce dernier a été construit, Maïfaï, dans le cadre de leur cours d'éducation socio-culturelle.
4: Après une présentation du projet et de ses partenaires, les étudiants laisseront place au film « Souvent l'hiver se mutine » de Benoît Perrault. Ce documentaire s'étalant sur une cinquantaine d'années à partir de 1920 évoque des sujets importants pour Suzy Mounex et ses camarades.
5: C'est un documentaire d'archives qui retrace le quotidien de familles d'agriculteurs sur les départements du Limousin et aussi du Poitou-Charentes. On est en immersion avec ces familles, que ce soit dans le travail des champs, mais aussi avec les animaux et sur toute la vie sociale qui va avec.
4: Cette projection sera suivie d'un débat en présence du réalisateur du film et animé par le journaliste Chris Dussuchot. Émile Lefaille, autre étudiant du projet, espère que cela créera un moment de partage.
6: L'intérêt du débat, ça sera vraiment que les gens posent des questions, s'informent et voilà, essayer vraiment de montrer une bonne image, c'est le principal. Nous, on est des jeunes étudiants, on a vraiment envie de montrer par notre jeunesse que le monde agricole a vraiment un bon avenir. Certes, les choses sont comme elles sont, mais on est motivés parce que voilà, c'est un métier qui est formidable et avec des gens pleins de passion.
4: Si cette initiative vous intéresse, rendez-vous au Cinébourse de Saint-Junien le mardi 26 mai à 20h.
3: Merci Maë, au moins une cinquantaine de places sont disponibles au prix de 7€, c'est-à-dire le tarif habituel du cinéma. À Trégnac, en Corrèze, la Nationale 1 de canoë de descente animera la Vézère à partir de demain jusqu'à dimanche. Près de 300 compétiteurs venus de toute la France sont attendus. En parallèle des courses, le comité départemental de canoë-kayak proposera de nombreuses animations ouvertes au public, descente en raft, marché de producteurs locaux, restauration sur place et plusieurs concerts gratuits prévus samedi et dimanche dans le centre de la commune. Et puis l'eau sera encore fraîche, mais l'air va brusquement se réchauffer. Dès aujourd'hui, les températures repartent à la hausse. Le soleil est de retour, ce qui fait grimper le mercure. Par exemple, en Creuse, les 27 degrés de cet après-midi contrastent avec les 5 degrés de ce matin par endroit, comme à Royères-de-Vassivière ou à Dun-le-Palestel, par exemple. C'est un véritable dôme de chaleur qui pourrait s'installer dans les prochains jours. Dimanche, les 30 degrés devraient être atteints un peu partout en Limousin, jusqu'à 31 à Limoges et même 35 à Brive. C'est la fin de cette édition. Merci de l'avoir suivi.
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7: Bonsoir à toutes et à tous et bienvenue sur l'antenne de Kaolin, la radio. Tout de suite, voici vos prévisions météo pour demain. Nous serons le mardi 26 mai et les températures et les conditions vont rester estivales. Du soleil du matin jusqu'au soir, quelques nuages d'altitude dans le courant de l'après-midi, mais surtout des températures qui restent élevées pour la saison. Elles dépassent bien sûr les normes avec 16 à 18 degrés pour les valeurs minimales et vous retrouverez encore une fois 33 ou 34, voire 35 degrés pour les valeurs maximales. Un épisode de chaleur dont il faudra se méfier évidemment. Pensez à rester à l'ombre et à vous hydrater. évitez notamment si vous êtes sensible à la chaleur, et des températures qui vont revenir sur des normes de saison un peu plus logiques à partir de la fin de semaine.
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3: Le cinéma sur Kaolin, la radio. Tout de suite, voici les films qui vous seront proposés du côté du Cinébourse de Saint-Junien. 4 séances au programme, 2 à 15 heures avec le film Le Diable s'habille en Prada 2, mais également Elfie et les Super Zefkins. Vous pourrez retrouver ensuite 2 séances à partir de 20h30. Tout d'abord, Vivaldi et moi, un biopic qui vous est proposé en version originale sous-titrée, et le film Star Wars The Mandalorian and Grogu à 20h30, un film événement sur lequel nous allons revenir maintenant. Un film d'action, science-fiction américain de John Favreau avec Pedro Pascal ou encore Brendan Wayne. La chute du maléfique Empire Galactique a précipité la dispersion des seigneurs de guerre impériaux à travers la galaxie pour protéger tout ce pour quoi la rébellion s'est battue. La jeune Nouvelle République décide de faire appel au légendaire chasseur de primes Mandalorian Din Djarin, Pedro Pascal, et son jeune acolyte et apprenti Grogu.
4: Nous connaissons tous les légendes du chasseur de primes mandalorien et de l'enfant.
5: Je ne traque que des criminels de guerre impériaux. On va tous les éliminer les uns après les autres.
4: Il ne s'agit pas de vengeance. Il s'agit de prévenir une guerre de plus.
5: Avant d'affronter un danger, vérifie ton armure.
4: Il faut protéger ce que la rébellion défend depuis toujours.
6: Bonne chance. Tu vas en avoir besoin.
5: Arrête.
7: Oh, horrible méchant bébé.
5: Attache-toi.
4: Il leur faut un professionnel.
5: Accroche-toi.
4: Que lui arriverait-il si vous n'étiez plus là pour le protéger?
5: Tout va bien? Je serai juste derrière toi. Allez, monte.
8: Mandalorian, tu vas souffrir. Ensuite, ce sera son tour.
6: Vous êtes des monstres.
5: Les anciens veillent sur les jeunes. Avant que les jeunes ne veillent sur les anciens. L'heure est venue.
6: Tu as peur. Tu devrais.
7: Bien joué, bébé.
5: Telle est la voie.
3: Direction maintenant le cinéma Arévi de Saint-Thierrien. Nous allons parler des séances qui vous y seront proposées aujourd'hui, lundi 25 mai, avec plusieurs films à l'affiche. Vous retrouverez 2 séances à partir de 15h, le film Pour le plaisir, mais également C'est quoi l'amour. Et ce soir, vous retrouverez 2 autres films, Vivaldi et moi, en version originale sous-titrée, et Michael, un biopic en version française, sur lequel je vous propose de revenir maintenant. Michael qui dresse le portrait cinématographique de la vie de l'un des plus grands artistes et un des plus influents de notre époque. Le film raconte l'histoire de Michael Jackson au-delà de la musique, depuis la découverte d'un talent hors du commun en tant que leader des Jackson 5 jusqu'à l'artiste visionnaire dont l'ambition créative a alimenté une quête incessante pour devenir le plus grand artiste du monde.
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16: Bonjour à tous. Vos idées sorties de ce lundi 25 mai 2026. Le vaisseau de Nixon héberge le festival Mimi. Le spectacle La Cerisée d'Aurélie Vandendel commence à 18h45 aujourd'hui. Cette réinvention du chef-d'œuvre de Tchekhov explore la mémoire des lieux. Entre théâtre, musique, chant et magie, ce rendez-vous questionne la manière dont un espace garde les mémoires des vies qu'il a abritées. Il invente un rituel collectif autour de la perte, du renouveau et de la mémoire des classes. Porté par une distribution intergénérationnel, ce temps devient un miroir sensible de notre époque. Ce spectacle est conseillé à partir de 14 ans. Maniaccueil vous présente une exposition sur la restauration de l'église Saint-Maximin de Magnac-Laval. Vous y découvrez le projet de rénovation de l'édifice, mais aussi les savoir-faire artisanaux et techniques qui vont être utilisés. Photos et dessins retracent aussi l'histoire du bâtiment et les enjeux de sa préservation. Elle est visible jusqu'au 3 juin. L'Office de tourisme de Limoges vous propose une nouvelle exposition de Laetitia Larquier jusqu'au 30 mai. Plus connue sous le nom de Miska Photo, elle propose un travail entre photographie urbaine et nature contemplative. Avec sa nouvelle série Les Visages du Ciel, l'artiste offre une plongée mystérieuse dans le monde ornithologique. Elle y met en lumière et en valeur les maîtres du ciel en jouant sur les reflets et les couleurs. Anne-Isabelle Devilliers expose son travail à l'Office de tourisme de Magnac-Bourg. L'exposition

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1: Bonjour à tous. Téhéran plus prudent que Marco Rubio. L'Iran affirme qu'aucun accord avec les États-Unis n'est imminent, alors que le chef de la diplomatie américaine est plus optimiste. Plus 18% en un an. La plateforme téléphonique 116 000 alerte sur la hausse des disparitions inquiétantes de mineurs. Et puis on vous parle des abeilles à la fin de cette édition. L'Iran et les États-Unis vont-ils réussir à trouver un terrain d'entente ? Marco Rubio s'est montré assez optimiste sur un éventuel accord. Le chef de la diplomatie américaine a estimé avec prudence que Washington pourrait avoir des nouvelles dans la journée. Téhéran, de son côté, est un peu plus prudent. Le porte-parole du ministère iranien des Affaires étrangères a affirmé qu'aucun accord avec Washington n'était imminent. Et Carla Aghichou, il reste quand même des points de désaccord essentiels.
2: Oui, à commencer par le nucléaire. Le porte-parole du ministère iranien des Affaires étrangères a laissé entendre dès samedi que cette question ne faisait pas partie à ce stade des négociations. Mais le New York Times affirme qu'un point central de cet accord sera un engagement de Téhéran à renoncer à son stock d'uranium hautement enrichi. Autre point sensible, le détroit d'Ormuz. L'Iran affirme aujourd'hui qu'il peut rouvrir cet axe stratégique à condition que les navires s'acquittent de frais pour les services de navigation. Enfin, cet accord comprendrait également le dégel de certains actifs iraniens dans des banques à l'étranger. Mais les États-Unis continueraient de bloquer cette clause, selon la presse iranienne.
1: Israël, de son côté, poursuit ses frappes contre le Liban. L'armée israélienne a appelé ce matin à l'évacuation de 10 villages dans le sud du pays avant des attaques prévues contre le Hezbollah pro-iranien malgré la trêve en cours. Déjà hier, 2 personnes sont mortes dans des raids aériens. En France, c'est un épisode de chaleur précoce et remarquable. 18 départements sont en vigilance jaune canicule, l'ouest du pays ainsi que Paris et sa petite couronne. Un événement exceptionnel pour un mois de mai et des records de température pourraient être de nouveau battus avec 35 degrés annoncés à Brest, Lyon ou encore Biarritz. On attend 33 degrés à Toulouse ou encore Strasbourg. Et sur les côtes, les plages ont été prises d'assaut. En Gironde, 2 personnes sont mortes à Lacanau et Lèche-Cap-Ferré, victimes des courants de Baïne. Depuis vendredi, 31 baigneurs ont été emportés sur le littoral girondin lors de cet épisode de forte chaleur. 112, c'est le nombre d'enfants qui disparaissent chaque jour en France. Un chiffre en hausse de plus de 6% sur un an, selon le bilan publié aujourd'hui par la plateforme téléphonique 116 000 à l'occasion de la journée internationale des enfants disparus. Parmi ces disparitions, 95% sont des fugues. Un signal d'alerte sérieux, selon Julien Landureau, responsable plaidoyer de la Fondation Droits d'Enfance qui gère cette plateforme.
3: Le départ en fugue, il est toujours l'expression d'un mal-être pour le jeune. Ce mal-être, il peut être la conséquence de plusieurs choses. Ça peut être des situations de violence intrafamiliale, ça peut être des situations de harcèlement ou de cyberharcèlement, des questionnements sur son identité de genre ou son orientation sexuelle. Mais ce qu'on observe, c'est que les deux principales causes de départ, c'est un conflit avec le parent ou le tuteur et l'emprise d'un tiers. Cette emprise peut s'exprimer par différents cas, notamment pour les jeunes filles, des situations d'exploitation sexuelle ou des réseaux de délinquance.
1: Et selon le bilan de cette plateforme, les mineurs qui fuguent sont de plus en plus jeunes et partent de plus en plus longtemps. Le 116 000 est un numéro d'urgence disponible 24 heures sur 24, 7 jours sur 7 pour les familles dont l'enfant a disparu. Un ancien prêtre mis en examen pour viol et agression sexuelle sur une fillette dans le Var, c'est ce que dévoile aujourd'hui France 3 Provence-Alpes-Côte d'Azur. Les faits se seraient déroulés entre 2000 et 2003. L'homme nie les faits, l'ex-prêtre a été placé sous contrôle judiciaire. Le pape publie aujourd'hui sa première encyclique consacrée à l'intelligence artificielle. Un document dans lequel Léon XIV met l'accent sur la protection de la dignité humaine. Depuis son élection, le souverain pontife a multiplié les avertissements face aux dangers de l'IA, notamment son usage dans la sphère militaire, dénonçant au passage les ravages environnementaux. Roland-Garros, ça continue aujourd'hui. De belles affiches au programme et notamment l'entrée en lice de Gaël Monfils. Pour son premier tournoi parisien, il affronte au premier tour son compatriote Hugo Gaston. Autre choc, le numéro 1 mondial et grand favori du tournoi Yannick Sinner qui défie le français Clément Tabure. Et puis la fête de la nature s'est terminée. L'occasion de rappeler l'importance des abeilles pour la biodiversité. Ces insectes pollinisateurs sont en danger. En France, le taux de mortalité est de 20 à 30% par an dans les colonies domestiques, selon l'Institut National de Recherche pour l'Agriculture, l'Environnement et l'Alimentation. Les explications d'Henri Clément, apiculteur et porte-parole de l'Union Nationale de l'Apiculture Française.
4: Les abeilles, c'est un insecte qui est très résistant. Il existe sur Terre depuis près de 5 millions d'années. Et on pourrait penser qu'il est résistant, mais aujourd'hui, il doit faire face depuis les années 50 à une évolution de l'agriculture qui est quand même très préjudiciable pour elle. Donc, qu'est-ce qu'il y a ? Il y a les pesticides qui sont une cause prépondérante. Vous avez le frelon asiatique qui est arrivé en 2004 et qui aujourd'hui crée de gros dégâts dans les ruchers. Et au-delà de tout ça, il

0: Vous avez aussi le défi du bouleversement climatique.
1: Et selon les Nations Unies, 84% des récoltes mondiales destinées à la consommation humaine dépendent des abeilles. Excellente journée à tous.
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3: 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Bonsoir à toutes et à tous et bienvenue sur l'antenne de Kaolin, la radio. Tout de suite, voici vos prévisions météo pour demain. Nous serons le mardi 26 mai et les températures et les conditions vont rester estivales. Du soleil du matin jusqu'au soir, quelques nuages d'altitude dans le courant de l'après-midi, mais surtout des températures qui restent élevées pour la saison. Elles dépassent bien sûr les normes avec 16 à 18 degrés pour les valeurs minimales et vous retrouverez encore une fois 33 ou 34, voire 35 degrés pour les valeurs maximales. Un épisode de chaleur dont il faudra se méfier évidemment. Pensez à rester à l'ombre et à vous hydrater, notamment si vous êtes sensible à la chaleur, et des températures qui vont revenir sur des normes de saison un peu plus logiques à partir de la fin de semaine.
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1: 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Bonjour, une petite sélection pour votre soirée télé de ce lundi 25 mai sur TF1, l'été 36. La série événement continue. Cette année-là, la bourgeoisie de Nice voit arriver des estivants inattendus venus profiter des premiers congés payés. Et la rencontre de deux mondes et tout ne va pas se passer comme prévu. Un moment d'histoire sur LCP avec la suite du documentaire Crime contre l'humanité, le procès de Klaus Barbie. Place ce soir au jugement. Sur France 2, Meurtre au paradis, saison 15 de la série avec Don Gillette notamment. Independence Day, film réalisé par Roland Emmerich sur W9. Sur M6, Mario, premier regard, suite de la saison 10 du divertissement qui permet à des inconnus de se marier sans se connaître. Comédie musicale Made in France, votre rendez-vous ce soir sur France 4. Un documentaire qui revient sur ces spectacles, événements, véritable symbole de la création à la française. Et puis les parcs d'attractions préférés des Français, magazine présenté par Camille Serre sur Gulli. Très belle soirée télé.
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4: Bonsoir, bonsoir à tous. Il fait très très chaud ce lundi en France, un épisode de chaleur exceptionnel et précoce qui touche notamment toute la partie ouest du pays, où une dizaine de départements sont placés en vigilance jaune, canicule, de la Manche en passant par le Maine-et-Loire et le Finistère jusqu'en Charente. Demain, 8 départements de l'ouest français seront placés en vigilance orange, canicule, une première pour un mois de mai. C'est dans ce contexte que le ministre de l'Intérieur, Laurent Nunez, demande au préfet une adaptation immédiate des dispositifs de sécurité et de secours lors des événements accueillant du public dans les prochains jours. Réponse aux différents drames survenus lors de plusieurs événements sportifs. Conséquence aussi de ces fortes chaleurs, les cours d'eau sont pris d'assaut et déjà de premières baignades mortelles. 5 noyades mortelles ont été recensées ce week-end en France, de la Gironde au Bas-Rhin, selon nos confrères du Parisien. De quoi susciter l'inquiétude après un été 2025 marqué par de nombreuses noyades en France. Un peu plus de 1400 accidents de baignade, dont 409 mortels. L'enquête pour meurtre sur mineur se poursuit à Rennes alors que le corps d'un garçon de 11 ans a été retrouvé avec une serviette de bain nouée autour du cou hier près de la rive de la Vilaine. Un jeune homme de 16 ans puis une adolescente de 15 ans ont été placés en garde à vue aujourd'hui. Les circonstances du drame restent à être établies. Après une nuit de bombardement en Ukraine, Moscou appelle les ressortissants étrangers et les diplomates à quitter Kiev à l'approche de nouvelles frappes russes, notamment contre des infrastructures militaires et administratives ukrainiennes dans la capitale, notamment selon leur communiqué. Et cap vers le tournoi de Roland-Garros à Paris. 3 Français se sont déjà qualifiés pour le second tour. Arthur Rinderknecht, Lucas Vanhaché et Hugo Humbert. À suivre ce soir, l'entrée en lice de Gaël Monfils. Dernier tournoi parisien pour le Français qui affrontera Hugo Gaston d'ici 20h15. Bon début de soirée, à notre écoute.
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6: Bonsoir à toutes et à tous et bienvenue sur l'antenne de Kaolin, la radio. Tout de suite, voici vos prévisions météo pour demain. Nous serons le mardi 26 mai et les températures et les conditions vont rester estivales. Du soleil du matin jusqu'au soir, quelques nuages d'altitude dans le courant de l'après-midi, mais surtout des températures qui restent élevées pour la saison. Elles dépassent bien sûr les normes avec 16 à 18 degrés pour les valeurs minimales et vous retrouverez encore une fois 33 ou 34, voire 35 degrés pour les valeurs maximales. Un épisode de chaleur dont il faudra se méfier évidemment. Pensez à rester à l'ombre et à vous hydrater, notamment si vous êtes sensible à la chaleur, et des températures qui vont revenir sur des normes de saison un peu plus logiques à partir de la fin de semaine.
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1: Aujourd'hui, on prend la route sur l'archipel nippon. C'est l'une des références majeures du jeu de course automobile. Forza Horizon revient. Après un cinquième épisode qui a connu un joli succès, place à Forza Horizon 6 qui vient tout juste de sortir. Avec un changement de décor, le Mexique laisse place au Japon. La destination était plébiscitée par les joueurs, les voici comblés. C'est donc un monde ouvert sur les routes japonaises que nous propose le jeu, avec des environnements aussi urbains que ruraux, entre les néons éclatants de Tokyo, les cerisiers en fleurs de la campagne nippone et le majestueux Mont Fuji. Ce Forza Horizon 6 nous en met plein les yeux, d'autant que les environnements changent au gré des saisons. Un vaste terrain de jeu dans lequel on nous propose de multiples activités, des courses bien entendu, mais aussi des défis chronométrés où il faudra faire preuve d'un bon coup de volant pour faire les meilleurs temps. Le jeu est très généreux avec à son lancement plus de 550 voitures à collectionner et à personnaliser, soit le plus grand nombre de modèles disponibles lors du lancement du jeu dans l'histoire de Forza Horizon. Et ce n'est pas fini puisque des modèles supplémentaires seront ajoutés au fil des mois. À vous de choisir vos modèles de prédilection et de grimper les échelons pour vous faire un nom dans le monde de la course automobile. Forza Horizon 6 est disponible sur PC et Xbox Series. Pour les possesseurs de PlayStation 5, il faudra encore attendre. Le jeu sortira d'ici la fin de l'année sur la console de Sony.
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3: Le cinéma sur Kaolin, la radio. Tout de suite, voici les films qui vous seront proposés du côté du Cinébourse de Saint-Junien. 4 séances au programme, 2 à 15 heures avec le film Le Diable s'habille en Prada 2, mais également Elfie et les Super Zefkins. Vous pourrez retrouver ensuite 2 séances à partir de 20h30. Tout d'abord, Vivaldi et moi, un biopic qui vous est proposé en version originale sous-titrée, et le film Star Wars The Mandalorian and Grogu à 20h30, un film événement sur lequel nous allons revenir maintenant. Un film d'action, science-fiction américain de John Favreau avec Pedro Pascal ou encore Brendan Wayne. La chute du maléfique Empire Galactique a précipité la dispersion des seigneurs de guerre impériaux à travers la galaxie pour protéger tout ce pour quoi la rébellion s'est battue. La jeune Nouvelle République décide de faire appel au légendaire chasseur de primes Mandalorian Din Djarin, Pedro Pascal, et son jeune acolyte et apprenti Grogu.
4: Nous connaissons tous les légendes du chasseur de primes mandalorien et de l'enfant.
5: Je ne traque que des criminels de guerre impériaux. On va tous les éliminer les uns après les autres.
4: Il ne s'agit pas de vengeance. Il s'agit de prévenir une guerre de plus.
5: Avant d'affronter un danger, vérifie ton armure.
4: Il faut protéger ce que la rébellion défend depuis toujours.
6: Bonne chance. Tu vas en avoir besoin.
5: Arrête.
7: Méchant bébé.
5: Attache-toi.
4: Il leur faut un professionnel.
5: Accroche-toi.
4: Que lui arriverait-il si vous n'étiez plus là pour le protéger?
5: Tout va bien? Je serai juste derrière toi. Allez, monte.
8: Mandalorian, tu vas souffrir. Ensuite, ce sera son tour.
6: Vous êtes des monstres.
5: Les anciens veillent sur les jeunes. Avant que les jeunes n'aveillent sur les anciens. L'heure est venue.
6: Tu as peur. Tu devrais.
7: Bien joué, bébé.
5: Telle est la voie.
3: Direction maintenant le cinéma Arévi de Saint-Thierry. Nous allons parler des séances qui vous y seront proposées aujourd'hui, lundi 25 mai, avec plusieurs films à l'affiche. Vous retrouverez 2 séances à partir de 15h, le film Pour le plaisir, mais également C'est quoi l'amour. Et ce soir, vous retrouverez 2 autres films, Vivaldi et moi, en version originale sous-titrée, et Michael, un biopic en version française, sur lequel je vous propose de revenir maintenant. Michael qui dresse le portrait cinématographique de la vie de l'un des plus grands artistes et un des plus influents de notre époque. Le film raconte l'histoire de Michael Jackson au-delà de la musique, depuis la découverte d'un talent hors du commun en tant que leader des Jackson 5 jusqu'à l'artiste visionnaire dont l'ambition créative a alimenté une quête incessante pour devenir le plus grand artiste du monde.
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2: Si vous entendez cette chronique aujourd'hui, je suis à peu près certain de pouvoir dire ce que vous ferez le dimanche 12 juillet prochain. Soit vous serez derrière votre télé, soit alors vous serez en Corrèze, sur les bords d'une de ces départementales. Parce que oui, vous le savez, la 9e étape du Tour de France cycliste se jouera entièrement sur les routes corréziennes entre Malemort et Ussel. Mais n'allez pas croire que la Corrèze bénéficie d'un passe-droit particulier. C'est en tout cas ce qu'assure le directeur du Tour, Christian Prudhomme.
3: Il n'y a pas de favoritisme pour la Corrèze parce que la Corrèze attend le Tour depuis très longtemps. Il y a eu, la dernière fois c'était Sarah en 2020, mais un Tour de France particulier puisqu'il avait lieu pendant le Covid au mois de septembre. Avant c'était Brive, donc la Corrèze n'est pas mieux servie que les autres. J'ai envie de vous dire presque au contraire. En revanche, oui, puisque nous revenons après des années d'absence, il y avait la volonté de faire quelque chose de fort qui donne aussi de la fierté aux Corréziens. C'est très important pour moi. Le Tour de France, c'est la plus grande course cycliste au monde. Ça met en valeur les paysages, le patrimoine, mais ça donne de la fierté aux gens. Et il y a évidemment, parce que c'est la chose la plus importante pour nous, un terrain d'expression sportif qui est simplement formidable.
2: Parce que oui, le profil géographique de la Corrèze et son territoire cabossé annoncent d'ores et déjà une étape mythique et donc un combat féroce à venir.
3: Dans le jargon cycliste, on s'attend à un gros chantier. Parce que c'est une étape où ça monte et ça descend sans arrêt. C'est une étape avec quatre difficultés répertoriées, dont le fameux succombé avec des pentes terribles qui avait fait forte impression en 2020 lorsqu'il a été inscrit pour la première fois sur les routes du Tour. Et puis c'est en plus à la veille d'une journée de repos. Et c'est une étape faite pour les baroudeurs. C'est-à-dire que l'échappée ira certainement au bout. Donc ça va être un 14 juillet avant l'heure, hein, dès le 12 juillet, dimanche 12 juillet. Je suis sûr qu'il y aura des attaques dès le début. Et on n'est pas à l'abri d'une attaque des favoris du classement général, précisément parce que le lendemain, il y a une journée de repos.
2: Reste à savoir quel coureur pourrait lever les bras en vainqueur sur la ligne d'arrivée à Ussel. S'il n'aime pas trop le jeu des pronostics, Christian Prudhomme reste avant tout un immense amateur de cyclisme.
3: C'est une étape faite pour un baroudeur de haut vol. J'allais vous dire le Thomas Vauclair des grandes années. Donc, qui sera le Thomas Vauclair des grandes années le 12 juillet prochain, je ne sais pas. Mais il est possible aussi que les favoris du classement général se mêlent à la bagarre parce que le succombé, même s'il est loin de l'arrivée, offre des pentes tellement terribles que les meilleurs vont émerger. Donc, il y aura peut-être d'ailleurs une bagarre à deux niveaux pour la victoire d'étape et ensuite pour aller creuser un écart pour le classement général. On verra bien, mais en tout cas, ce que je peux vous garantir, c'est qu'il n'y aura pas de sprint massif, mais personne ne l'imagine évidemment. Il n'y aura pas de sprint massif à Ussel.
2: Et est-ce qu'un Paul Sexas, prodige français de seulement 19 ans, aurait les moyens de faire plus que de se montrer en Corrèze ?
3: Tous les terrains lui conviennent. Donc on en est encore au stade du rêve, donc je ne vais pas vous interdire de rêver, bien au contraire, je rêve aussi un peu moi-même.
2: Au-delà du rêve et du spectacle qui va être offert l'été prochain, le patron du Tour

0: assure vertement, sans les départements, le Tour n'existerait pas.
1: Les départements sont essentiels pour le Tour de France puisque les départements possèdent les routes. Sur une course cycliste sur route, on n'a pas besoin de stade, de piscine, de patinoire, de parquet de basket, mais on utilise les routes. C'est le terrain d'expression des champions, donc bien évidemment que les liens avec les départements sont absolument essentiels. Peut-être plus encore dans le monde rural. Et l'étape a été imaginée totalement en osmose et en harmonie avec Pascal Coste, le président du département.
0: Un président qui voit déjà les équipes de cyclisme venir en Corrèze afin de reconnaître cette étape du 12 juillet.
2: Ah, je pense que c'est une étape mixte. Ce qui est assez étonnant, c'est que déjà pas mal d'équipes sont venues et reconnaissent justement cette étape. Ça veut dire qu'elle est quand même tracée avec des difficultés tout le long.
0: Et pour que la fête soit entière, le département corrézien a prévu tout au long de cette journée du 12 juillet une immense fan zone où des concerts seront donnés tout au long de la journée. Des stands estampillés Origine Corrèze seront aussi à disposition des spectateurs.
2: Elle se fera à Naves, au lycée agricole. C'est un endroit qui d'abord l'accès de l'autoroute restera ouvert. Et ensuite, on a aussi les infrastructures, les prés qui permettent aussi de pouvoir accueillir le parking. On a une fan zone qui est dimensionnée pour pouvoir accueillir en étant très très tranquille pour stationner et en étant à proximité plus de 10 000 personnes. Donc ça va être aussi là un grand moment. On verra passer la caravane, on verra passer le tour, les écrans géants. Voilà, je pense qu'il y aura un bon moment de fête populaire.
0: L'accueil de cette étape du Tour de France n'est pas gratuit. Le coût global est de 240 000 euros hors taxes. La moitié est prise en charge par le département, l'autre moitié par les deux villes départ et arrivée de cette étape. Mais les retombées économiques pour le territoire pourraient être décuplées tout au long de l'été. Olivier Sérac, RGB pour le Graal.
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1: 100 CO2. Airbus, nouveau roi du monde, les collectivités peinent à se doter de bus électriques et une nouvelle fonctionnalité dans nos Renault. De nouveaux avions européens voleront dans le ciel chinois. D'ici à 2 ans, la compagnie aérienne chinoise China Eastern Airlines a annoncé avoir commandé 101 appareils de la gamme A320neo auprès de l'avionneur Airbus. Cet accord commercial s'élève à plus de 15 milliards de dollars. Des avions qui seront livrés entre 2028 et 2032. Le géant irlandais de la location aéronautique AerCap a également commandé 100 appareils de l'avionneur européen. L'opérateur de transport franco-québécois Keolis et la compagnie franco-allemande Transdev alertent sur des difficultés d'approvisionnement en matériel roulant dans l'Union européenne. 90% des nouveaux bus urbains vendus en 2030 devront être zéro émission et 100% en 2035. La capacité de produire des bus a baissé de 30% depuis le Covid. Il faut donc rebâtir une capacité de production en Europe selon ces opérateurs. Personne n'est capable actuellement de livrer 250 nouveaux bus en 12 mois. Sauf le chinois Yutong. Renault déploie sa nouvelle application audio basée sur l'intelligence artificielle, capable de générer un programme en fonction du temps de conduite, des centres d'intérêt et même de la localisation. Le système, avec Google intégré, permet de générer un flux audio personnalisé. Si le trajet est court, le système privilégiera des formats courts. Sur un long, il basculera vers des contenus plus approfondis, comme des débats ou des podcasts.
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1: Bonsoir à tous. Jamais une vigilance orange canicule n'avait été émise aussi tôt dans l'année. Demain, 8 départements de l'Ouest français seront placés en vigilance orange canicule par Météo France. Une première pour un mois de mai. Seront concernés le Finistère, le Morbihan, l'Ille-et-Vilaine, la Manche, la Mayenne, le Maine-et-Loire, la Loire-Atlantique et la Vendée. Ce lundi déjà, près de 300 records de chaleur mensuels ont été battus ou égalés. Une dizaine de départements de l'Ouest français restent en vigilance jaune canicule ce soir. Et conséquence de ces fortes chaleurs, plusieurs drames en France. À Lyon, une sportive est décédée lors d'une compétition sportive et intense d'Aerox. Hier également, un homme est décédé lors de la 11e édition de la Pyrénéenne à Paris. Face aux conséquences de l'extrême chaleur, le ministre de l'Intérieur demande au préfet d'adapter immédiatement des dispositifs de sécurité et de secours pour les événements accueillant du public. Sébastien Lecornu présidera également jeudi après-midi une réunion interministérielle consacrée à la canicule. Trois jeunes âgés de 16 à 18 ans mis en examen dans l'affaire de l'incendie mortel près de Lyon le 11 mai dernier. Une enquête pour homicide volontaire en bande organisée a été ouverte. Trois personnes avaient perdu la vie dans cet incendie potentiellement criminel d'un immeuble de 7 étages en banlieue lyonnaise. Le parquet de Lyon évoque l'hypothèse d'un règlement de compte sur fond de trafic de drogue. Le placement de trois suspects en détention provisoire a été requis par le parquet. Dans le reste de votre actualité, l'OMS alerte face à une épidémie d'Ebola extrêmement grave et difficile en République démocratique du Congo. Une centaine de cas ont déjà été confirmés en RDC, dont 10 décès constatés. Les autorités sanitaires mettent en garde contre un risque de propagation dans 10 pays africains notamment, comme au Rwanda, au Kenya ou encore en Tanzanie. À Roland-Garros, ovationné le Suisse, Stanislas Wawrinka fait ses adieux aux courses ce lundi. Après avoir été battu par le Néerlandais Jasper De Jong, il prend sa retraite à 41 ans. À suivre maintenant Gaël Monfils face à Hugo Gaston. Bonne soirée.
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1: Sa retraite à 41 ans. À suivre maintenant Gaël Monfils face à Hugo Gaston. Bonne soirée.
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1: Bonjour, bienvenue à bord, caravane 134e, périple sur les chemins du jazz et des musiques improvisées, c'est parti. Aujourd'hui, ce sera un chemin unique et plus ou moins circulaire, ou disons en forme de spirale, puisque nous voyagerons au creux des micro-sillons à la faveur d'un forum initié par Jazzra sur la thématique vinyle et patrimoine musical, forum qui s'est tenu le 18 janvier dernier à Lyon. Jazzra, rappelons-le, c'est l'équivalent pour la région Rhône-Alpes-Auvergne de ce qu'est OxyJazz en Occitanie ou encore AJC au niveau national, c'est-à-dire une fédération, une plateforme animée par et pour les acteurs de la filière jazz, artistes et collectifs d'artistes, structures de diffusion, d'édition et de production ou encore d'enseignement et de formation. Une plateforme qui compte en l'occurrence plus de 250 adhérents et dont l'objet est de soutenir le développement et la structuration du jazz et des musiques improvisées en région, mais également d'imaginer des modes d'action fédérateurs tels que ces forums jazz, rencontres thématiques qui se déploient tout au long de l'année en différents lieux du territoire. Celui dont il est question aujourd'hui a donc eu lieu à la Bibliothèque municipale de Lyon-Pardieu le 18 janvier, orchestré par Pascal Buensoz, secrétaire général de Jazzra, et par Mathieu Ferrin, sociologue, car l'événement s'inscrit aussi dans une démarche de recherche et donnera lieu à une exposition itinérante qui sera accueillie notamment lors de la prochaine édition du festival Jazz à Vienne. Parmi les autres intervenants de ce forum, on trouve également Cyril Michaud, responsable du département musique à la Bibliothèque de Lyon, ainsi qu'une paire de Jean-Paul, l'avignonnais Ricard, fondateur de l'AJMI, et le viennois Boutelier, fondateur de Jazz à Vienne. Et c'est un troisième Jean-Paul, gambier, qui a collecté pour nous l'ensemble de ses interventions et témoignages. Reste à présent à poser délicatement l'aiguille sur le disque.
2: Il est taillé !
3: Non !
2: Oh là, c'est une édition limitée !
3: C'est pas si grave que ça, calme-toi ! Voilà.
4: Bonjour à toutes et tous, merci pour votre présence, elle nous touche beaucoup.
1: Pascal Buensoz.
4: On est sur un pas de côté aujourd'hui, puisque notre cœur d'activité quand même repose sur le spectacle vivant, le soutien aux musiciens, le soutien aux jeunes artistes, des dispositifs comme des festivals dans des EHPAD. Donc on est davantage sur une dimension discographique, c'est ce pas de côté. Et cette journée va se décomposer en deux temps. Ce matin, une conférence par quatre collectionneurs qui nous présenteront leurs pépites musicales. Donc nous avons beaucoup de plaisir à accueillir Jean-Paul Boutelier, Cyril Michaud, bien sûr. Et c'est le premier remerciement que nous pouvons faire, c'est d'être présent ici dans ce temple de l'archive et aussi de la musique à la Bibliothèque Pardieu. C'est pas pour rien si nous sommes ici. Jean-François Braun, également, ici présent, et puis Laetitia Hernandez, qui voilà, nous présenteront leurs pépites musicales. Et puis, cet après-midi, entre collectionneurs, on creusera un petit peu le sujet des collections. L'idée, c'est en tout cas d'enregistrer tout cela, et dans le cadre de ce projet et de sa dimension de recherche, qui vous sera présentée par Mathieu Ferrin, qui est justement sociologue et en charge de ce suivi de ce projet, nous enregistrerons tout cela, ces discussions, et qui se retrouveront dans le cadre d'une revue, à paraître en courant 2025.
5: Pascal Buensoz, bonjour.
6: Bonjour.
5: Et Mathieu Ferrin, bonjour.
7: Bonjour Jean-Paul.
5: Ma première question, c'est comment vous est venue l'idée d'envisager que le vinyle pouvait avoir un rôle dans l'évolution du jazz dans votre région, la région Auvergne-Rhône-Alpes?
6: Il y a un engouement pour l'objet vinyle depuis quelques temps. Il y a un renouveau. Il se voit chez nos disquaires de grandes métropoles, je pense forcément à Lyon. Et puis, on le voit aussi avec l'activité de diffusion du jazz. Et je pense à grand nombre de festivals, de salles de musique actuelles qui ont beaucoup recours au phénomène du DJ dans leur programmation. Ça peut être en before d'une soirée, ça peut être en after d'une soirée. Mais en tout cas, on sait que le jazz a aussi une histoire particulière avec la diffusion de cette musique à travers cet objet, dans le cadre aussi de ces événements. Et l'envie, en fait, mis bout à bout, tout cela, c'est vrai que ça fait un certain temps qu'on avait en tête cette envie d'aller sur la dimension du patrimoine, sans peut-être vraiment savoir par quel bout le prendre. On avait tenté une première fois d'avoir un modeste financement de la part de l'État et de la région pour nous permettre d'entamer cette réflexion sur la dimension patrimoniale, mais pour le coup vraiment élargie à l'ensemble des acteurs du jazz de notre région. On a eu un refus par rapport à ce premier dossier qui a été posé, mais il nous a vraiment permis de resserrer le champ aussi de l'étude et de nous concentrer sur l'objet vinyle. Alors j'en profite pour bien sûr remercier, elle n'est pas avec nous aujourd'hui, mais elle est avec nous de cœur, c'est Amélie Claude qui a aussi beaucoup suivi l'élaboration de ce chantier-là. C'est elle aussi qui a mis en œuvre aussi la pensée, la philosophie, le comité scientifique. Et dans ce comité scientifique, eh bien, il faut toujours un patron. Et on retrouve Mathieu Ferrin qui est à côté de moi et je vais lui laisser la parole.
7: Merci Pascal. Alors pour compléter ce qui vient d'être dit, plus qu'une réflexion autour des dynamiques patrimoniales, c'est aussi toute une réflexion autour du processus de patrimonialisation, c'est-à-dire effectivement aborder des dynamiques qui s'inscrivent dans le temps, une adresse qui est portée par ailleurs, une attention particulière à un public qui n'est pas forcément identifié dans les lieux consacrés à ces musiques et pour lequel il y a un réel intérêt pour cet objet et qui offre une entrée assez inédite dans la manière d'aborder cet objet, j'allais dire ces objets. Derrière le disque vinyle, c'est aussi tout un écosystème qui est derrière. Au-delà de la question de la diffusion, c'est la question des lieux d'enregistrement, des producteurs qui ont ou qui sont derrière ces enregistrements, des pratiques aussi pirates. On parle aujourd'hui de téléchargement, mais si on parcourt aussi l'histoire des festivals et donc la question des enregistrements qui ont été posés, c'est des enregistrements aussi, on va dire, clandestins ou souterrains qui nous intéressent. Bref, c'est abordé à travers, j'allais dire, un micro-sillon pour prendre une métaphore, un objet qui semble très resserré au disque vinyle mais qui a à nous raconter une partie de nos identités, de nos rapports aussi aux pratiques culturelles, aux pratiques de sortie et donc aussi des questions sociologiques, le lien qui se crée entre des festivaliers dans un écosystème régional très dynamique en région Auvergne-Rhône-Alpes mais par ailleurs qui a des multiples ramifications avec des régions voisines si on reste sur le territoire français mais au-delà puisque la particularité de sa région c'est qu'elle est aussi connectée à la Suisse, à l'Italie, à l'Allemagne qui est pas trop loin et qui pose un certain nombre de questions qui traversent les territoires.
8: Vous avez un disque ?
9: Oui, qu'est-ce que vous voulez ? Du Bach ?

0: Le volet recherche, Pascal, je ne vais pas forcément rentrer dedans.
1: Mathieu Ferrin.
0: Peut-être juste rappeler, remercier aussi Jazzra pour l'investissement qui est porté sur ce projet. On est sur une démarche dite exploratoire, c'est-à-dire qu'on avance en même temps que vous sur le recueil de données, d'informations, qu'on recoupe au fur et à mesure, et à l'instar de la cartographie qui vous a été présentée par Pascal, c'est un travail qui se fait en marchant. Donc on ne sera pas là, et peut-être pas amené directement à apporter des réponses, mais plutôt d'aller vous interroger et de vous poser des questions. L'un des enjeux de cet après-midi, c'est de comprendre, au-delà de la motivation qui vous a amené à collecter ces disques, comment vous les avez collectés, comment cette collection a pu évoluer, comment s'est organisé le stockage, les lieux de ces stockages, comment conserver aujourd'hui ces disques, et quels enjeux se posent pour vous aujourd'hui et demain en termes de conservation, voire d'outils, de ressources qui seraient adressées à la ou aux générations qui suivront. Une série de questions renouvelées au passage. Je remercie deux Jean-Paul qui sont présents avec nous, Jean-Paul Ricard et Jean-Paul Gambier, avec qui on a déjà pu se poser un certain nombre de questions similaires en région Occitanie, en région Sud-PACA. On voit bien à travers, au-delà de la présentation cartographique de la région Auvergne-Rhône-Alpes, que ces questions, elles traversent les territoires et par ailleurs le territoire français.
2: Vous aimez la musique, Antoine ?
3: Oui, monsieur.

0: Alors cette démarche, elle est portée par la structure qui s'appelle JASRA, le réseau professionnel jazz en région Auvergne-Rhône-Alpes. Est-ce qu'il est possible de décrire les différentes étapes de la démarche? J'imagine qu'il y a l'identification, les échanges avec les acteurs, l'analyse des résultats des échanges, etc., etc. On en est où et ça va durer combien de temps et ça va se décliner comment, avec quel temps de restitution finalement?
1: Alors déjà, ce qui a salué, avant de répondre plus clairement à cette question,
2: Mathieu Ferrin,
1: c'est la démarche du collectif JASRA qui, je dirais, approche ces questions par le bas et en prenant au sérieux l'exercice du côté de l'adresse qui est destinée au public, qui n'est pas toujours une réflexion qui est à l'œuvre dans ces écosystèmes où ces réflexions, elles pourraient être très resserrées à l'écosystème, aux acteurs professionnels. Là, la volonté, elle est vraiment d'aller chercher un public qui est pas attendu et de construire le travail en marchant. C'est-à-dire que plus que d'attendre des réponses, c'est d'aller amener des questions, des questionnements et s'appuyer sur une méthodologie, on va dire, par étapes, où l'idée a été dans un premier temps de recueillir à travers une cartographie un certain nombre de réponses à des questions qui étaient formulées auprès des enquêtés. Dans un second temps, c'est ce qui nous attend cet après-midi, un temps d'échange plus qualitatif avec ces collectionneurs et collectionneuses, qui au passage n'est loin d'être une évidence pour ses propres collectionneurs qui ne se définissent pas comme collectionneurs ou collectionneuses. Donc on travaille là aussi sur des terminologies à retravailler, à questionner, avec des glissements sémantiques qui ont beaucoup d'importance. La notion même de collection de disques vinyle jazz, elle frotte rien qu'à travers la pratique musicale et artistique, le jazz ayant de multiples ramifications avec d'autres esthétiques musicales à travers le temps. On le voit ô combien dans les réponses qui nous sont apportées, qu'il n'est pas toujours évident de positionner les pratiques et les questions du point de vue de l'esthétique purement musicale. Et troisième temps qui nous attendra, ça sera de rentrer dans l'antre du collectionneur, c'est-à-dire la caverne d'Ali Baba, de découvrir les pépites.
3: Donc je m'appelle Jean-Paul Ricard. Alors moi, je dois dire que la collectionnite a commencé très très tôt. Il se trouve que j'ai eu la chance d'assister très jeune à des concerts à Antibes-Juan-les-Pins. J'ai entendu Gillespie, Miles Davis, Ray Charles, Duke Ellington, en fait tous ces gens-là à la grande époque du festival. Mais il se trouve que du fin fond de Mont-Vaucluse, c'était plus difficile d'entendre des concerts. Il n'y avait rien qui se passait à Avignon à l'époque. La seule façon que j'avais d'en continuer d'écouter cette musique, c'était de me procurer des enregistrements. Alors, par chance, j'étais pensionnaire au lycée Mistral d'Avignon à l'époque. Et à l'époque, la sortie, le jour où on n'avait pas classe, c'était le jeudi. Donc, le jeudi, je sortais en ville et je passais mon après-midi à fouiner, parce qu'il y avait des disquaires encore à l'époque. Et je me rappelle que le premier 30 cm que j'ai acheté, c'était justement Dizzy on the French Riviera, qui correspondait à peu près à ce que j'avais entendu la première fois que je suis allé à un concert. Donc, partant de là, j'ai continué régulièrement à acheter. Alors, il y avait aussi un grand magasin, une grande surface, les Nouvelles Galeries, qui était rue de la République, où on trouvait énormément de 45 tours d'une collection qui s'appelait Savoy. C'était Musidisc qui reprenait le catalogue Savoy sous forme de 45 tours, qui était vendu très très peu cher à un très bref prix. Donc là, je crois que j'ai acheté tout ce qu'il trouvait. Je ne connaissais pas, mais je voulais découvrir, je voulais en savoir plus. Donc j'ai acheté du Lester Young, du Coleman Hawkins, du Harold Garner, tout ce que proposait ce catalogue-là. Donc voilà comment ça a commencé. Le problème, c'est que je n'ai jamais pu m'arrêter et que maintenant, bon, j'ai une maison qui déborde de partout, de vinyle, et que je continue d'aller dans les bourses aux disques, toutes ces choses-là, et de revenir chaque fois avec une dizaine de vinyles nouveaux. Voilà.

0: Pascal Buensoz, où en est-on de ce recensement aujourd'hui, 18 janvier 2025 ?
1: Alors, ce recensement, il est somme toute modeste. On a eu un retour d'une 70aine de répondants par rapport à un questionnaire qu'on leur a envoyé. Tu pensais, Mathieu, d'ailleurs, que c'était tu disais que c'était un bon score. Tu étais assez surpris. Moi, j'aimerais qu'on ait au moins 3-4 fois plus, mais on n'a vraiment pas joué le jeu encore de transmettre vraiment ce sujet aussi, notamment à tous les disquaires qu'on a dans la région. Donc, en tout cas, c'est une première base. Mais quand on lit les premiers résultats, on s'aperçoit que dans les collections, 46% possèdent plus de 1000 vinyles chez eux. Nous avons entre 23% qui en ont entre 150 et 500, 20% qui en ont entre 50 et 150. Comme quoi, finalement, le quantitatif ne fait pas le collectionneur. Un jeune d'une trentaine d'années peut se considérer comme tel, alors qu'il en a une cinquantaine à la maison, mais il est passionné par l'objet, il commence cette démarche et il a en tout cas visiblement eu envie de se revendiquer comme collectionneur.
2: Are all these records?
3: Yeah, I've got about 1578 at this point. I've tried to pare down my collection to just the essential.
1: Les collectionneurs et les collectionneuses classent leurs enregistrements principalement par genre, puis par artiste, par ordre alphabétique. Certains ne les classent pas. Peu les classent par année, mais il y en a, et c'est remarquable.
4: C'est toi qui as tripoté les disques?
2: Oui, alors?
4: Je croyais t'avoir expliqué comment je les range.
2: Oui, tu m'as dit qu'il fallait les classer par ordre alphabétique.
4: Et quoi encore ?
2: Tu fais un classement alphabétique et aussi selon les années de publication.
4: Et quoi encore ? Alors ?
2: Je sais pas.
4: Tu ne sais pas ? Eh bien, laisse-moi t'aider, ok ? J'ai trouvé mon James Brown là, classé avec les J. Il devrait être avec les B. Est-ce que tu sais ce que c'est que l'ordre alphabétique ? Et en plus, il est dans le rock'n'roll, au lieu du rhythm and blues. Non, mais c'est insensé, c'est dingue, non?
2: Écoute, c'est trop compliqué, tous ces classements. À chaque fois que je me passe un disque, il y a toute une procédure à suivre. C'est de la musique pour moi, c'est tout.
4: C'est trop compliqué de classer mes disques par catégorie. Écoute, enfin, tu mettrais pas Charlie Parker avec les Rolling Stones tout de même, hein?
2: Non, c'est rien. C'est qui, Charlie Parker?
4: Mais c'est du jazz, mais c'est le plus grand de tous les saxophonistes de jazz, enfin merde!
2: Pourquoi tu te mets dans des états pareils? Ce n'est que de la musique. Il y a vraiment pas de quoi hurler.
4: Si, si, c'est grave, c'est très important pour moi.
5: J'ai rencontré quelqu'un qui avait l'habitude de classer ses disques en solo, duo, trio.
1: Par forme.
5: Ça ne fait pas partie des modalités qui ont été retenues, mais ça existe.
1: Eh bien, en fait, en partie, parce que, pour avoir échangé avec Jean-Paul Boutelier, il sort les big bands de son classement. Il y a quand même une étagère de big bands. Bien sûr, sans étonnement, les collectionneurs préfèrent les achats d'occasion à 60%. Que font-ils de ces disques, ces collectionneurs? Eh bien, ils les conservent à 95%, ils les revendent à 18% et ils les offrent pour 13%. Bon, comme le disait Mathieu, l'esthétique est très très large dans cette grande famille que j'aime bien nommer moi d'influence jazz, incluant évidemment eh bien tous les courants qui en découlent, l'afro-funk. On pense à toutes les musiques aujourd'hui traditionnelles et du monde, africaines, colombiennes, salsa, bossa, etc. Et bien évidemment, le hip-hop qui est une très grande famille aujourd'hui intimement liée à l'objet vinyle.

0: Évidemment, l'intérêt des pochettes est déterminant. On le voit avec 88% des collectionneurs qui prêtent une attention très forte à l'objet visuel.
1: Moi, je ne suis pas réellement collectionneur de vinyle.
2: Jean-Paul Boutelier, fondateur de Jazz à Vienne.
1: Moi, ce qui m'intéressait, c'est de collectionner la musique de jazz. Ce qui m'intéressait dans le vinyle, c'est les pochettes. Parce que les pochettes, ça faisait rêver. Les Blue Notes, c'était extraordinaire avec les photos ou avec le graphisme de... J'ai oublié son prénom, de Reid, qui était graphiste chez Blue Note, qui avait horreur du jazz. Hein, on le payait en partie avec des disques de jazz qu'il allait immédiatement vendre à droite ou à gauche. Mais les photos d'Alfred Lion sur les pochettes de disques, il y avait quelque chose qui faisait rêver. Par la suite, et je continue à le faire d'ailleurs, c'est plutôt le retrouver certaines pochettes qui étaient assez extraordinaires. Les pépites que je vous ai amenées, c'est plus des pépites pour les pochettes. J'ai notamment, il y a une réédition de toutes les pochettes en jazz qui ont été faites par Andy Warhol. Donc Andy Warhol avait travaillé pour le jazz en grande partie pour Blue Note, donc il a fait des pochettes pour Kenny Burrell ou quelques autres musiciens. Il a fait aussi des pochettes pour un disque de Count Basie, c'est assez étonnant, qui était édité chez MGM à l'époque. Andy Warhol était surtout connu pour des pochettes en pop musique, mais il a fait quelques pochettes qui sont d'ailleurs, ça sort un peu de l'univers Andy Warhol habituel, mais moi ça me faisait rêver d'avoir ce genre de choses. Et puis il y a d'autres pochettes, notamment Contemporary faisait des pochettes assez extraordinaires, pleines du souvent, qui faisait connaître le jazz West Coast. Moi, le jazz West Coast, je l'ai presque abordé grâce aux pochettes de Contemporary. Et puis d'autres, il y avait d'autres formats de pochettes qui étaient faites, surtout avec des musiciens de la côte ouest, où il y avait de l'humour, il y avait une recherche. C'était pas de la BD, hein, il y avait autre chose, ça faisait rêver. Alors la pochette était intéressante, bien sûr, pour le côté face, mais c'était aussi intéressant parce qu'on avait beaucoup de renseignements. Les textes, il y avait quand même des très bons journalistes qui faisaient des textes de pochette. Il y avait des renseignements discographiques qui, malheureusement, ont disparu souvent dans les éditions et surtout dans les rééditions en CD. Et c'est un petit peu dommage. Voilà.

0: Bon. Et choisis un disque. Allez, n'importe lequel. Allez, vas-y. Bon, ok. Quelle est la face A?
1: Good golly, Miss Molly.
0: Bon, demande-moi maintenant ce qu'il y a sur l'autre face.
1: Pourquoi?
0: Allez, fais-le. Tu n'as qu'à me demander la face B de ce disque, ok?
1: Quelle est la face B de ce disque?
0: Hey, 1958, disque produit par RCA.
2: Et quelles informations cherchent-ils ces collectionneurs? Évidemment, les labels, les versions, les enregistrements et les line-up. On reste quand même dans le jazz et évidemment les line-up sont toujours intéressants parce que c'est ce qui est recherché aussi, le choix du casting et du projet et de certains des musiciens du projet, pas forcément d'ailleurs les leaders mais aussi souvent les accompagnateurs.
3: Quintet de Miles Davis avec le jeune Tony Williams à la batterie. Il a 17 ans. Avec Ron Carter à la contrebasse. Ron Carter, avec Herbie Hancock au piano, George Coleman au saxophone ténor, et Miles Davis.
4: J'achetais des disques pour découvrir les musiciens que je ne connaissais pas.
5: Jean-Paul Ricard, fondateur de la Jumie.
4: Ça me paraissait être la meilleure formule. Au fil du temps, il y en avait forcément que j'aimais beaucoup. Donc j'ai essayé de trouver d'autres enregistrements du même musicien. Et à chaque fois qu'on tombait sur un musicien, un album nouveau, ce qui me passionnait dans le jazz, c'est que derrière le leader, il y avait toujours des accompagnateurs où on se disait, tiens, mais attends, ce pianiste-là qui joue derrière, je ne le connaissais pas, mais qu'est-ce qu'il joue bien ? Donc je commençais à noter le nom du pianiste et par ricochet à m'intéresser donc au musicien sideman de la séance. On se rend compte que progressivement c'est expansionniste quoi.
0: Là tu vois, toi tu me poses jamais les questions, tu me demandes jamais ce qu'il y a sur la face B des disques.
1: Mais parce que j'en ai rien à foutre, Shrevy, qu'est-ce que ça peut faire la face B, ça n'intéresse personne.
0: Moi oui, chacun de mes disques représente quelque chose. Le label, le producteur, l'année où il a été pressé, et qui s'inspire du style de qui copie, qui innove. Mais tu comprends pas ça? Quand j'écoute mes disques, il me ramène à une certaine époque de mon existence, c'est tout. Alors n'y touche plus, ok? Jamais!
4: À une époque, j'étais très ami avec Charlie Haddon.
5: Jean-Paul Ricard.
4: Charlie Haddon vient à la maison pour faire des copies de ses concerts l'année où il était invité d'honneur à Montréal. Donc, il voulait faire des copies cassettes pour envoyer à Jean-Philippe Allard pour se faire éditer. Donc, on a passé 2 jours à la maison à copier. Et lui, son jeu, c'était de me dire, voilà, telle année, je me souviens d'avoir enregistré un disque avec Tartampion ou avec X ou Y. Je disais, oui, je sais. Pendant 2 jours, il a essayé de me piéger sur un disque où il jouait que je n'aurais pas eu. Il n'a pas réussi à me coincer. Ça, j'en étais assez fier.
2: La passion, elle se partage.
5: Pascal Buensoz.
2: Elle se partage entre amis à 76%. Elle se partage également en famille à 43%. Elle se partage aussi, évidemment, avec le conjoint ou le pauvre ou la pauvre, avec des collègues de travail à 20%. Aussi avec des adhérents d'associations, entre enseignants, il y en a qui ne les partagent pas. Ça, c'est important comme données. Ils sont 8,7% à ne pas partager cette passion et la garder chasse gardée.
0: Le premier soir où je t'ai rencontré, à la boum de la sœur de John, c'était en juin 1955. Et il jouait End That You Shame au moment où je suis entré dans le salon.
6: Et Judy Garland?
7: Judy Garland?
6: Non plus. Vous avez un disque à la guitare par Romeo... comment il s'appelle? Raphaël Romero.
7: Raphaël
6: Romero.
7: Je veux voir. Raphaël Romero à la guitare. Dans les bacs, dans le fond.
2: Où se procurent-ils ces disques, ces collectionneurs? Eh bien, ils se les procurent à 85% d'entre eux chez les disquaires. Ils se les procurent dans les vides-greniers, dans les marchés, pour 63% d'entre eux, et 59% sur le web. Dans une moindre mesure, via des ventes éphémères, à 23%, et à 14% dans des réseaux de collectionneurs.
4: Quand j'ai débuté, j'étais encore étudiant. Je dois avouer que mes capacités boursières étaient relativement limitées. Il se trouve que j'ai eu de la chance. Quand j'ai fait mes études à Aix-en-Provence, j'étais pion au lycée Vauvenargues et il y avait sur Aix-en-Provence un soldeur, déjà à l'époque de disques, je me rappelle, Tonio, un Italien, avec qui j'avais sympathisé et qui recevait des colis entiers de vinyle venus des États-Unis. Il m'appelait dès qu'il y avait un arrivage, j'allais l'aider à déballer et je mettais de côté tout ce que je connaissais pas. Et Dieu sait qu'à l'époque, je ne connaissais pas grand-chose. Donc je repartais avec des piles de Prestige, de Blue Note, même des Impulse. Je me rappelle avoir trouvé d'occasion les Coltrane, les McCoy Tyner et toutes ces choses-là. Après, j'ai animé une émission radio à l'époque sur Radio France Vaucluse pendant une douzaine d'années. Donc là, j'ai été alimenté parce que c'était l'époque où on recevait encore les vinyles. Mais tout à côté, je continuais d'en acheter. Après, ayant fondé l'AJMI en 1978, j'avais effectivement toutes les cassettes qui arrivaient, mais encore des vinyles, des disques du workshop de Lyon, tout ça. Par exemple, j'ai travaillé rapidement avec l'ARFI, et bon, ils me connaissaient, on se connaissait. Quand ils sortaient un enregistrement, ils me le fournissaient. Donc voilà comment, petit à petit, la chose est devenue de plus en plus importante.

0: Qui sont-ils alors ces collectionneurs? Et l'étrange, c'est une parfaite représentation quelque part et bien des générations où on se rend compte qu'on a vraiment les 15-24, les 25-34, etc. jusqu'au plus de 75 ans et vraiment on se partage le gâteau avec une 15-20aine de pourcents sur chaque tranche d'âge d'une dizaine d'années. On se rend compte aussi que la dimension de la ruralité, elle est très présente chez ces collectionneurs. C'est vraiment pas du tout le cas d'avoir 90% de collectionneurs lyonnais ou grenoblois ou dans des très grandes villes. Ils sont, on se le rend compte, beaucoup en ruralité, notamment en Auvergne. Et c'est pas si étonnant d'ailleurs, parce que quand on connaît aussi ce territoire de l'Auvergne, on sait qu'il a une appétence avec tout ce qui est bien antiquaire. On en retrouve dans beaucoup de villages. Ce n'est pas très étonnant. Et puis il faut avoir aussi de la place quand même pour les stocker. On sait souvent que dans une maison, il y en a plus qu'en appartement.
1: Alors j'ai deux anecdotes marrantes à raconter. Il y a une fois,
2: Jean-Paul Ricard.
1: J'étais une maison au bord de la Sorgue. Et cette année-là, la Sorgue a choisi de sortir de son lit. Donc il se trouve que mes disques étaient par terre pour une part et que j'ai appelé les pompiers pour me donner un coup de main et il a fallu tout monter à l'étage. Alors les bouquins, tout ce qui traînait au sol. Et j'ai eu ce commentaire fantastique du commandant des pompiers lorsqu'on a eu terminé de tout monter. La culture, c'est lourd. Et mon dernier déménagement, tous les copains qui m'ont aidé à transporter ma collection d'une maison à l'autre, m'ont dit c'est la dernière fois. À un moment donné, dans la fameuse maison au bord de la Sorgue, j'avais demandé au menuisier du coin de me construire des étagères qui couvraient tous les murs. Quand j'ai déménagé, j'ai réussi à transférer les étagères et dans la maison où je suis actuellement, j'ai une pièce consacrée à l'écoute de la musique. Donc les quatre murs sont couverts et de vinyle et de CD. Mais c'est insuffisant. Donc ça continue dans le couloir. Hein, il y a un grand couloir. Puis il y en a une partie dans ma chambre. Puis il y a une chambre d'amis de l'autre côté. Les armoires sont pleines. Et maintenant j'en suis à descendre au garage et à continuer. Tout ça en gardant le classement alphabétique.
3: Je vois que tu es en train de reclasser tous mes disques. Tu les classes par ordre chronologique?
4: Non.
3: Pas alphabétique en tout cas?
4: Non plus.
3: Dans quel ordre?
4: Autobiographique.
3: Non, tu te fous de moi là?
4: Ouais, je t'assure. Si je veux trouver la chanson Landslide de Fleetwood Mac, il faut que je me rappelle que je pensais sincèrement l'offrir à une fille à l'automne 83. Mais que je lui ai pas offert pour des raisons personnelles.
2: Vous écoutez le magazine Caravane, aujourd'hui numéro spécial autour du vinyle, des collections de vinyle et des collectionneurs de vinyle à l'occasion du forum organisé en janvier dernier à Lyon par l'association Jazzra. Pascal Buensoz et Mathieu Ferrin nous en dévoilent les tenants et aboutissants au milieu des souvenirs égrenés de Jean-Paul Ricard, fondateur de l'AJMI à Avignon, et c'est à présent Cyril Michaud que l'on écoute.
5: Je suis Cyril Michaud, je suis responsable du département musique ici à la bibliothèque municipale de Lyon. Je suis certes collectionneur à titre personnel, mais là j'interviens plutôt à titre professionnel pour parler de la collection de vinyles et de 78 tours conservés par la bibliothèque de Lyon, puisque la bibliothèque de Lyon dispose d'une collection de 100 000 vinyles et 78 tours. Il y a aussi cette collection que nous on a décidé de constituer, qui est une sorte de mémoire en fait de la création musicale à Lyon, qui elle est encore

0: Innovation, il y a Nice qui conserve aussi pas mal de pièces, mais en fait on a plutôt l'exemple de bibliothèques qui se sont débarrassées de leur fonds de vinyle au passage au CD que des bibliothèques qui les ont conservées, malheureusement. Alors après, il peut y avoir des collections aussi un peu particulières comme celle de Villefranche-de-Rouergue avec la collection Hugues Panassier, puisque là, du coup, c'est la deuxième collection de jazz dans les bibliothèques françaises, dans une collectivité qui est une petite collectivité. Donc parfois, il peut y avoir des dons un peu exceptionnels qui font que dans une bibliothèque, elle acquiert ce côté patrimonial qui n'est pas sa vocation première. La bibliothèque de Lyon, elle a toujours eu ses deux vocations. C'était une bibliothèque de prêt, donc de proximité, qui est destinée vraiment à prêter des documents, mais aussi cet aspect de conservation.
1: On a pu avoir sur une première partie de présentation
2: Mathieu Ferrin.
1: Écouter donc Cyril Michaud qui nous accueille à la bibliothèque municipale de la Part-Dieu, nous raconter entre autres tout le travail de collectage, d'archivage de ces disques vinyles qui ont été par ailleurs pour la plupart donnés, stockés à la bibliothèque et actuellement conservés. C'est une réflexion qui est entière et qui va nous occuper cet après-midi aussi, la question de la conservation, puisque derrière le stockage, c'est aussi garder en vie ces supports qui restent fragiles, des objets certes de collection mais très fragiles. Suivi d'une intervention donc de Laetitia Hernandez, donc DJet, qui a pu évoquer ô combien le disque vinyle faisait partie de son quotidien et la relation qui s'était créée aussi de manière inversée, j'allais dire, d'un point de vue sociologique avec son papa, c'est-à-dire qu'elle a découvert à l'âge de 30 ans que son papa était également un fort amateur de disques vinyle. S'interroger sur ces dynamiques patrimoniales, c'est à nouveau les regarder autrement que d'accoutumer, c'est-à-dire vraiment d'inverser la logique habituelle. Lorsqu'on pose la question du patrimoine, souvent on part d'une génération vers une autre. Pour moi, elle est toujours abstraite à définir, cette question de génération. On voit bien là, à travers la pratique de Laetitia, qu'elle inverse les manières habituelles de regarder la question du patrimoine. Et puis, l'intervention de Jean-François Braun, qui a pu rappeler aussi ô combien le disque, c'était rappelé par Pascal en introduction, accompagne la profession et a accompagné la professionnalisation d'individus dans ce qu'a été la découverte de ces musiques et leurs multiples ramifications. Et puis bien entendu, dernière participation importante ce matin de Jean-Paul Boutelier, l'un des fondateurs de Jazz à Vienne, pour qui, je dirais, la question au-delà même du festival a participé pour lui à déplacer les territoires en s'en rendant, il disait, fréquemment à Genève, aller découvrir des pépites et des choses un peu plus cachées.
3: J'adore celui-là.
4: Vous l'avez déjà écouté en 33 tours ? Vous devriez l'écouter en vinyle, c'est vraiment mieux. On l'a ici.
3: Ah ouais ?
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6: J'avais choisi aujourd'hui de venir exclusivement avec des 25 cm. Le 25 cm est un format que j'aime beaucoup et qui est quand même historiquement important, puisque c'est les premiers LP entre 1951 et 1954 étaient des 25 cm. Ce n'est qu'ensuite qu'est apparu le 30 cm. Très souvent, Blue Note, par exemple, avait déjà publié en 25 cm des trucs. Lorsqu'ils ont sorti leur 30 cm, ils ont accouplé sur une face ou sur les deux faces de 25 cm. Tout a été repris de cette façon-là. Là, j'ai vraiment des trésors. Hein. Les premiers prestiges qui ont été édités, bon, j'ai les Miles Davis, les premiers Miles Davis, les premiers Lenny Tristano, l'Iconitz sur Prestige. J'ai la première édition de Birth of the Cool sur Capitol, mais en 25 cm. Il y a le fameux Prestige de Sloot Sims, je crois que je l'ai amené, où pour la première fois, ils ont enregistré un morceau de plus de 10 minutes. Pendant la séance, on devait théoriquement lui faire signe lorsque c'était terminé, il fallait qu'il arrête son solo. On a oublié de lui faire signe, donc il a improvisé pendant 10 minutes, et ça fait une face de 25 cm.

0: Pascal Buensos, une des prochaines étapes, c'est de rentrer dans les cavernes à la découverte des collections, puisqu'on a parlé beaucoup des collectionneurs, mais il y a un différentiel entre les collections et les collectionneurs. Est-ce qu'il n'y a pas quelque chose de l'ordre de l'intime que vous allez découvrir, défricher en allant chez ces collectionneurs qui n'accueillent pas forcément du public? On le voyait dans les statistiques. Et est-ce que vous allez inviter vos adhérents à découvrir ces antres un peu comme ils l'ont fait pour la plupart d'entre eux avec les amis? Est-ce que ce public que vous avez, il va pouvoir en profiter et de quelle manière?
1: Tout est dit, c'est-à-dire qu'en effet, on ne va pas inviter nos 250 adhérents ni le public à aller chez les collectionneurs. Je pense qu'ils ne le prendraient pas forcément bien et puis il faudrait pas mal de bouteilles de cognac, de whisky ou de rhum pour pouvoir accueillir toutes ces personnes, ou du Genépi en Savoie. Mais en tout cas, voilà, c'est le but en effet, c'est de collecter, en tout cas d'entamer un petit périple dans notre région et un petit peu au-delà, puisque on devrait aller normalement jusqu'aux portes d'Avignon pour découvrir l'un des plus emblématiques de France qui est Jean-Paul Ricard. Mais en effet, le but, c'est aussi bien voilà, de pousser la porte d'entrée et de nous faire accueillir et puis de nous faire recevoir et de les creuser la collection un peu plus précisément. Et puis surtout, ce qui est autour de cette collection, l'environnement, le cadre, la lumière, comment tout cela est vécu, les objets aussi qui gravitent autour du vinyle.
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3: J'ai un énorme goût pour la littérature en général. J'ai pisté systématiquement les écrivains qui ont entretenu un rapport avec le jazz, c'est-à-dire Kerouac ou Henry Miller, Joseph Zvorecki, qui était un spécialiste de jazz en plus, ou Bohemil Rabal. Donc j'avais tendance à aller lire ces auteurs-là pour voir ce qu'on avait en commun, ce qu'on partageait.
4: Hey, Barbary Bob.
5: Hey, Barbary Bob.
4: Yes, your baby.
1: Donc voilà, l'idée c'est en tout cas de prendre davantage le temps que cet après-midi. L'idée c'est pour le public d'imaginer une exposition itinérante qui va voyager en région. Elle sera installée à Vienne pendant les 15 jours du festival Jazz à Vienne au cloître Saint-André-le-Haut. Dans ce cloître, nous allons retrouver plusieurs expositions de collectionneurs. Celle de Jean-Paul Boutelier sur les femmes de jazz, l'évolution des femmes de jazz à travers l'objet des pochettes vinyles. Également une exposition d'un collectionneur voironnais dans le cadre du Voiron Jazz Festival, très beau festival, qui a produit une exposition sur l'évolution graphique des pochettes. Donc là, on va vraiment retrouver l'évolution des labels, etc. Il y aura un espace qu'on va essayer d'imaginer comme un salon type d'un collectionneur, reconstituer l'âme d'un endroit qui pourrait être celui de tout le monde, où en tout cas on se sent bien et on a envie d'écouter de la musique, on a envie de s'asseoir, on a envie justement bien de regarder à l'écran ces reportages, ces interviews qui auront été réalisées tout au long de ces prochaines semaines chez ces collectionneurs. Des objets, des matières, une lumière, du mobilier et évidemment des vinyles.
6: Tenez à voir l'invisible.
0: Pour en connaître quelques-uns, je vous souhaite bonne chance d'arriver à faire la synthèse entre celui que je qualifierais de boulimique foutraque et du passionné méticuleux qui lui aura tout bien rangé et avec qui vous allez peut-être avancer plus vite qu'avec le premier que j'ai évoqué. Il y a au moins ces deux parangons, mais vous allez en trouver d'autres, j'en suis persuadé.
7: Eddie, tu as les chats 145 tours, Philosophy of the World. Je sais que tu en as l'album, mais là, je le cherche en 45 tours.
8: Deb.
7: Je ne l'ai jamais retrouvé. Tiens,
8: s'il
7: je
8: te
7: connaissais
8: plaît.
7: Pas ça.
3: Moi, j'échange beaucoup avec d'autres collectionneurs, effectivement. Alors, certains, pour des raisons de travail.
1: Jean-Paul Ricard.
3: Par exemple, avec Jean Buzelin, qui est du côté de Sisteron. Nous travaillons ensemble pour Frémo et Associés. Donc on fabrique des coffrets et on échange beaucoup. On échange aussi avec d'autres collectionneurs, dont François Billard qui est sur Marseille. Puis on a beaucoup travaillé pendant longtemps avec Alain Tercinet qui était lui sur Paris et qui a une immense collection qui nous fait poser la problématique que j'aimerais que l'on pose par ici, c'est le devenir dans nos collections. Parce que, par exemple, à Intercine qui est décédé, sa femme a conservé sa collection, mais n'arrête pas de nous houspiller pour savoir si on n'a pas trouvé une solution, un endroit qui serait preneur, style maison du jazz ou quelque chose comme ça, pour faire des dons et entreposer toutes ces collections. Donc ça, c'est une des réflexions qu'on essaye de mener, qu'on aimerait voir se développer un petit peu.

0: Dernière question, l'idée aussi c'est de pouvoir sécuriser ce patrimoine à un moment donné, puisque on le sait, un certain nombre de ces collectionneurs ont en âge avancé, j'en fais partie, et bien sûr se pose la question de que va devenir cette collection, sachant que les plus chanceux ont des enfants, petits-enfants, qui vont pouvoir prendre en charge la suite de cette exposition, mais dans beaucoup de cas, rien n'est sûr. Et un espace pour arriver à compiler ce travail qui a été fait par ces collectionneurs fourmis au fil des ans ne soit pas dilapidé à vil prix sur les marchés pour faire le bonheur de nouveaux collectionneurs, certes, mais avec une perte en ligne qui serait sûrement préjudiciable au patrimoine que vous cherchez à préserver.
1: C'est une vraie question. Alors peut-être est-ce dans un lieu important comme celui dans lequel nous sommes aujourd'hui qui pourrait être une bibliothèque Pardieu, mais en tout cas, on sent bien qu'il y a une volonté d'avoir, et ça a toujours été peut-être le propre aussi de cette esthétique musicale, d'avoir aussi son indépendance, sa visibilité, et on sent bien qu'en tout cas, beaucoup de collectionneurs seraient déçus à l'idée de léguer leur collection dans un bâti qui intègre quantité de musique, dépassant largement celle de l'esthétique musicale du jazz. Je pense bien sûr à ce lieu-là, on peut penser aussi à la bibliothèque François Mitterrand à Paris, et un lieu en tout cas dédié au jazz se pose. C'est vrai qu'en France, nous, à ma connaissance, n'en avons pas. C'est une problématique qui est partagée dans beaucoup de régions. Jean-Paul avait travaillé le sujet, il me l'a dit, à Avignon pendant des années. Je pense que cette question aussi, elle est passée à Nantes, elle est passée en Bourgogne avec Roger Fontanelle. Elle a aussi dû être forcément pensée en région parisienne.
2: Donc Laurent Cuny, la maison du jazz.
1: Laurent, bien sûr. Et voilà, alors nous en tout cas, je sais qu'avec Jazz à Vienne, il y a une réflexion actuellement. Il y a des bâtis dans cette magnifique ville de patrimoine qui pourraient faire l'objet de recevoir justement ce type de projet, mais peut-être élargi à une notion globale de transmission, peut-être pas uniquement sur de la ressource et de l'objet vinyle, mais de l'objet vinyle, des partitions et de la diffusion. Parce que je pense qu'il faut que cet endroit, demain, s'il accueille de la ressource, il ne soit pas peut-être centré uniquement que sur de la ressource pour des chercheurs et des universitaires, mais qu'il soit intégré dans une logique globale de formation, de transmission, un outil de formation et de transmission où on pourrait imaginer aussi un espace quand même scénique avec des résidences, avec des masterclass, avec un programme de formation aussi, pourquoi pas de formateurs. Voilà, il faut peut-être que ça soit pensé dans une vision peut-être plus globale d'un outil dédié à la transmission.
3: I'm not standing too close when we play the ensemble. You mean when I take my solo? Yeah, well, I'll step back a little bit because I come in very loud.
4: Is that it?
5: This is take four. Take four.
6: Ça me paraît indispensable d'arriver à une solution de ce type. Bon, à un moment, il se trouve que mon conseil général du Vaucluse, j'avais un interlocuteur à l'élu culture qui était intéressé pour trouver un lieu dédié où entreposer tout ça et à élargir à d'autres collectionneurs. On a bien travaillé sur le projet. Et puis, vous savez comment ça se passe en politique, il y a des élections, pouf, changement de bord. Le projet est tombé à l'eau. Il n'en a plus été question avec ceux qui gère le conseil départemental actuellement. Avec d'autres collectionneurs, je le disais tout à l'heure, c'est une question qu'on se pose parce que on n'est pas éternel. Moi, dans ma famille, j'ai personne que ça peut intéresser. L'idée de voir partir ça chez des brocanteurs et complètement dispersés, c'est assez insupportable. Donc, que faire? Alors, à l'époque où on a fait ces études, je suis allé, moi, visiter Sienne en Italie où il y a une maison du jazz parfaitement adaptée avec un étage pour les collections, un étage où il y avait des studios de répétition parce qu'ils font de la formation musicale aussi. Quand un étudiant vient parce qu'il s'intéresse à Gil Evans ou à Miles Davis, bon, pour les connus ou à des moins connus, ils font une demande et on leur sert numérisé tout ce qu'ils ont envie d'écouter pour pouvoir travailler. Alors il y a le même système, j'ai visité en Suisse, à Zurich, il y a une maison du jazz qui fait ça aussi. En Belgique, ils ont aussi fait quelque chose. en Allemagne, il y a Darmstadt. En France, ça manque. Alors effectivement, Laurent Cuny, à une époque, avait fait des études et des tentatives pour installer une maison du jazz sur Paris. Ben, c'est tombé à l'eau, il n'a pas été suivi, donc le projet a été abandonné. Je pense que toute une génération de collectionneurs qu'on est, il faudrait se remettre au travail et essayer de trouver une solution. Il y a tout un patrimoine. Quand j'ai rencontré Cotroux à l'université de Tours, ils font des maîtrises et des doctorats en jazz. Il m'a montré ce qu'ils avaient à la bibliothèque. J'y ai dit, tu rigoles, il y en a 15 fois plus chez moi de documentation. Il m'a dit, oui, c'est le problème. Des fois, j'ai des étudiants qui veulent travailler sur X ou Y et je ne sais pas du tout où les envoyer. Alors moi, en PACA, ils m'avaient référencé comme des ressources, mais bon, je ne peux pas accueillir des étudiants en permanence à la maison. Ce n'est pas possible. Donc ça me paraît être un sujet de travail absolument indispensable. À l'époque, on avait travaillé sur une donation que j'aurais fait à l'AJMI, par exemple. Dans le village où j'habite, le Thor, il y a un auditorium. Il y a un grand auditorium qui avait été construit en rase campagne, où il y a des bâtiments qui s'y seraient prêtés. Mais là aussi, pour les histoires politiques, c'est tombé à l'eau. Donc voilà, moi, sans rêver qu'elle reste dans mon village, ma collection, j'aimerais bien qu'elle ne soit pas dispersée.
2: Le patrimoine se vit, il est fait aussi bien de l'histoire passée, présente qu'en devenir.
1: Mathieu Ferrand.
2: Il est clair que réfléchir aujourd'hui la question de ce qui s'est passé avant, c'est réfléchir aussi ce qui en sera fait demain. On évoque aujourd'hui assez vulgairement l'idée de tiers-lieux, d'espace de vie. Il y a toute une reconquête, je pense, des territoires, une volonté de ralentir aussi certains rythmes de vie. Ces lieux, pour moi, peuvent être aussi des espaces d'accueil, au-delà de la transmission, de l'échange et du dialogue physique à travers des objets, mais aussi des personnes, dans une période où tout se dématérialise.
0: Nous sentons bien qu'on est au début d'un long processus. En tout cas, merci à Jazzra de s'être investi sur ce sujet, d'avoir déjà mis en place la dynamique. Et c'est sûr que sur Jazzin, on va suivre, on lâchera pas le morceau, et qu'on va suivre cette aventure au fil des années, si vous le voulez bien. À bientôt.
1: Merci beaucoup.
0: Et Pascal.
1: Au plaisir.

0: Ainsi se referme ce numéro de Caravane. Merci de votre écoute. Rédaction en chef et interview Jean-Paul Gambier. Réalisation, présentation, Manuel Plaza. Musique originale de Guillaume Séguron. Merci à Jazzra pour l'invitation et à la Bibliothèque municipale de Lyon pour l'accueil et la mise à disposition des captations additionnelles. Rendez-vous le mois prochain sur ces mêmes ondes ou quand il vous plaira sur www.jazzine.fr. À bientôt.
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Bonjour et bienvenue dans l'émission Hard Time Machine. Mathieu Morand avec vous pour un voyage musical à travers le temps. Et une nouvelle émission de Hard Time Machine, vous le savez, cette saison, si vous me suivez, je tente de passer en revue l'ensemble des sous-genres qui composent le métal. Aujourd'hui, on va parler de métal alternatif. Eh bien, c'est une hybridation entre le heavy metal et le rock alternatif, le grunge. On abandonne les solos, on va sur des tempos un peu plus lents, et puis une certaine approche vocale beaucoup plus mélodique que virtuose. On va voir ça par exemple avec Faith No More. On est à la fin des années 80.

Face No More, on est en 1989, c'est leur album The Real Thing, c'est le disque qui les a fait connaître à l'international et on est assez éloigné hein, du heavy metal des années 80, on n'est plus du tout sur les mêmes thématiques ni sur la même approche de la musique. On va continuer à voir ça un petit peu au début des années 90 puisque c'est surtout dans les années 90 que le mouvement va prendre de l'ampleur.

Et comme vous le verrez au cours de l'émission, j'ai procédé à plusieurs choix. Déjà, je ne me suis basé que sur des groupes qui se revendiquent réellement de ce sous-genre métal alternatif, comme par exemple Helmet, qu'on écoutait ici avec leur excellent album Meantime. Et également, je me base sur ma discographie personnelle et je n'ai pas non plus des centaines d'albums de ce sous-genre, mais j'en ai quelques-uns. Notamment celui-ci, Life of Agony.

C'est le disque River Runs Red qui sortait en 1993, considéré comme un album majeur du métal alternatif qu'on retrouve souvent dans les tops divers et variés. Life of Agony, qui a connu une petite valse de batteurs jusqu'à leur hiatus à la fin des années 90. On poursuit avec Tool.

Alors le métal alternatif, là on est en plein dedans, hein. Tool, Sober, c'est sur leur premier album Undertow, qui est un album extrêmement populaire quand il sort en 1993. Et puis ce clip, hein, ce clip vidéo que vous devez absolument regarder, réalisé en stop motion par le guitariste, avec une ambiance qui est assez pesante. En tout cas, il vaut le détour. On poursuit avec le groupe Live.

Le groupe s'appelle Live, l'album Secret Samadhi, il sort en 1997 et il se classe numéro 1 du Billboard américain. C'est un groupe qu'on connaît un peu moins ici en France, moi-même je ne l'ai découvert que très tardivement et c'est pourtant un groupe qui existe depuis le milieu des années 80 mais qui va s'orienter à un moment donné vers du métal alternatif comme sur cet album. On va continuer notre périple. Est-ce que j'ai besoin de donner le nom du groupe ?

On est au tournant du 21e siècle, un album qui marquera toute une génération. Toxicity de System of a Down, eh bien, c'est le métal alternatif du 21e siècle.

On garde toujours un petit caractère gothique, mais cet album-là, il est quand même très, très, très orienté métal alternatif. C'est Comalize, c'est avec ce disque qu'ils ont aussi explosé à l'international. La Cuna Coil, c'est un groupe italien qui est toujours en activité au moment où je fais cette émission. On poursuit, c'est le chanteur de Tool qui a rejoint un autre groupe qui s'appelle A Perfect Circle.

A Perfect Circle. 13 Steps, c'est l'album qui sortait en 2003. C'est probablement leur disque le plus populaire. Il atteindra la deuxième position du Billboard américain, la première position de l'homologue canadien. En tout cas, c'est le seul album que j'ai dans ma discothèque. On va poursuivre avec un autre groupe américain, Papa Roach.

Alors comme je le disais, hein, je ne prends que des albums estampillés métal alternatif. Jusqu'ici, hein, là, on est en 2004, et bien jusqu'ici, Papa Roach était clairement identifié comme un groupe de néo-métal, et puis une évolution avec ce disque qui s'appelle Getting Away with Murder, un album également très populaire dans la discographie du groupe. Eh bien, je n'ai pas diffusé de Soundgarden parce que je me réservais un petit peu pour Audioslave. Audioslave qui sortait ici, Out of Exile, on est en 2005.

un line-up qui m'avait un petit peu étonné quand c'était arrivé sur le marché. Trois ex-Rage Against the Machine, le chanteur de Soundgarden. Alors au départ, effectivement, c'est un mélange des deux groupes. Et puis avec cet album Out of Exile, le groupe prend son envol, en tout cas son autonomie esthétique, sur un métal alternatif absolument parfait.

C'est ici le groupe Incubus. On est certain tout petit peu plus sur du rock que sur du métal, mais c'est un très bel album, Light Grenades, qui sortait en 2006 et qui nous amène à la fin de cette émission que j'espère vous avez trouvée passionnante. On va terminer avec l'excellent groupe Fair to Midland.

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